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2: Bonjour à toutes et à tous, vous êtes bien à l'écoute de Radio France Internationale. Il est tout juste 3h en temps universel, 5h ici à Paris, l'heure d'un nouveau journal tout de suite.
0: Lisa Vili.
2: Avec à la une les attaques meurtrières des Houthis du Yémen hier en pleine guerre au Moyen-Orient. Le bilan, près de 60 morts, ravive les souvenirs de la guerre civile. Le Rwanda affirme être en discussion avec l'Italie quelques jours après la proposition de Rome à l'Union européenne pour financer la gestion externalisée des procédures d'asile. Kigali a réagi. Démarrage hier des discussions entre opposition et majorité au Venezuela. De nouvelles négociations sous la tutelle de Washington. Et puis dans l'est de la France, début des vendanges en Champagne. C'est la première fois qu'elle commence aussitôt. Une nouvelle illustration des conséquences de la sécheresse et des records de chaleur. Les Houthis du Yémen reviennent au premier plan dans le chaos du Moyen-Orient. Les rebelles yéménites Houthis alliés de l'Iran ont mené une série d'attaques hier. Leurs frappes de drones et de missiles ont tué au moins 58 membres des forces gouvernementales yéménites, mais aussi 11 civils dans le sud de l'Arabie Saoudite. C'est le bilan le plus meurtrier depuis 4 ans et la trêve conclue en 2022 entre les deux camps. Une flambée de violence qui ravive le spectre d'une reprise de la guerre civile au Yémen. Mais qui sont les rebelles Houthis, Nicolas Falaise ?
3: Les Houthis, ou Ansarullah selon leur nom officiel, sont un mouvement politique armé dont les membres appartiennent à une branche minoritaire de l'islam chiite. Dans l'histoire mouvementée du Yémen, l'insurrection des Houthis contre le pouvoir central connaît un tournant en 2014, lorsque les rebelles s'emparent de Sanaa, la capitale, et de vastes territoires du nord. L'année suivante, plusieurs pays de la région, emmenés par l'Arabie Saoudite, entrent en guerre contre les Houthis. Pour le royaume, pas question de voir un mouvement proche de l'Iran prendre pied à sa frontière. Mais malgré sa supériorité militaire, la coalition saoudienne n'a jamais réussi à vaincre les Houthis. Ces derniers se revendiquent de l'axe de la résistance des alliés de Téhéran dans la région. Ces dernières années, ils ont tiré des missiles en direction d'Israël, en soutien aux Palestiniens. Ils ont aussi montré leur capacité à perturber le trafic maritime en mer Rouge et ils multiplient depuis quelques semaines leurs attaques contre des cibles pétrolières saoudiennes.
2: Les Houthis qui dénoncent un important renforcement militaire de l'Arabie Saoudite et disent se tenir prêts en cas d'escalade. L'Arabie Saoudite, dont le prince héritier lui réunit ce vendredi les présidents turcs et le premier ministre pakistanais à Jeddah, Mohamed Ben Salman, Recep Tayyip Erdogan et Shehbaz Sharif doivent notamment signer un accord de défense qui doit consacrer le rapprochement entre leurs trois pays en pleine guerre régionale. L'ordre du jour détaillé n'a pas été rendu public. L'Arabie Saoudite, la Turquie et le Pakistan sont tous trois médiateurs entre l'Iran et les États-Unis. Ils espèrent que l'accord conclu avec Oman sur un nouvel itinéraire dans le détroit d'Ormuz permette de relancer le dialogue. Pour le retour à la paix à Gaza cette fois, l'accord de désarmement du Hamas conclu fin juillet prévoit la mise en place d'une force internationale de stabilisation. Hier, le Parlement ougandais a autorisé le déploiement d'un contingent de son armée. Le chef de l'armée, Muhoozi Kainerugaba, le fils du chef de l'État, a multiplié les messages de soutien à Israël ces derniers mois. Les demandes d'asile pour l'Europe bientôt externalisées sur le continent africain. Le Rwanda assure être en train de discuter avec l'Italie à ce sujet. Il y a quelques jours, Rome a fait une proposition de financement à l'Union européenne. Hier, Kigali s'est donc exprimé publiquement sur le sujet. Les précisions de notre correspondante Lucie Mouillot.
4: Nous sommes toujours en discussion, a affirmé la porte-parole du gouvernement rwandais Yolande Makolo sur la radio Royal FM. Selon elle, les points à l'étude incluent l'expérience de Kigali concernant le mécanisme de transit d'urgence de Gachora, un centre ouvert en 2019 pour héberger des migrants évacués de Libye, le temps de l'examen de leur dossier d'asile et de leur départ vers d'autres pays. Le 4 août dernier, dans une réunion d'urgence en visioconférence des ministres de l'Intérieur de l'Union européenne, Rome avait appelé Bruxelles à financer des centres être externalisés hors de l'espace Schengen pour les procédures d'asile et pour les retours de migrants. Une proposition inspirée de l'accord bilatéral déjà existant entre l'Albanie et l'Italie, avec plusieurs pays africains envisagés, dont l'Ouganda, le Ghana et le Rwanda. Kigali a déjà à plusieurs reprises conclu des accords migratoires avec le Royaume-Uni en 2022, avant l'abandon du projet par Londres 2 ans plus tard, et plus récemment avec les États-Unis en 2025 pour l'accueil de migrants expulsés par Washington. Lucie Mouillot, Kigali, RFI.
2: Le Maroc également prêt à travailler avec ses partenaires européens et espagnols au sujet du retour des mineurs non accompagnés qui restent à Ceuta. Il serait plus d'un millier selon l'administration de l'enclave espagnole. La source diplomatique citée par l'agence France Presse évoque toutefois des obstacles judiciaires côté espagnol. Les enfants ne peuvent pas être expulsés. Hier, plusieurs associations ont alerté face aux risques auxquels ils sont exposés. Exploitation, trafic et maltraitance. Notamment. Aux États-Unis, une nouvelle offensive de Donald Trump contre le droit du sol. Le président américain a signé hier un décret destiné à mettre fin à ce qu'il appelle le tourisme des naissances, une pratique en réalité marginale qui consiste pour les étrangères à venir accoucher aux États-Unis afin que leur enfant obtienne automatiquement la nationalité américaine. Une nouvelle tentative alors que la Cour suprême avait déjà rejeté en juin dernier un décret similaire. Washington qui espère une transition politique au Venezuela. L'opposition et des représentants de la majorité chaviste ont repris leur discussion hier. Une nouvelle tentative de dialogue alors qu'il y en a déjà eu une dizaine par le passé sous la tutelle de Washington qui a impulsé cette rencontre à Alice Campagnol.
5: La rencontre s'est faite sans journaliste et sans déclaration. Un démarrage discret donc pour un processus qui devrait durer jusqu'au mois de décembre. Pour la majorité au pouvoir, ces discussions ont pour but de renforcer la démocratie. Pour l'opposition, il s'agit de reformer un conseil électoral crédible et de réinstitutionnaliser le pays en général. Une opposition composée d'anciens députés du Parlement de 2015, une assemblée majoritairement opposante dont le travail avait été entravé à l'époque. La très populaire Maria Corina Machado a été maintenue à la marge par Washington. Depuis la mise sous tutelle du Venezuela, des critiques s'élèvent concernant le peu d'empressement de l'administration américaine pour aider au retour de la démocratie dans le pays. Les commentateurs politiques sont perplexes. Cette table ronde permettra-t-elle vraiment le retour de l'état de droit? Rien n'est moins sûr car tous les acteurs de cette négociation sont aux ordres de Washington qui semble plus pressé de réactiver l'économie que de permettre l'organisation d'élections. Alice Campagnol, Caracas, RFI.
2: En Colombie, cette fois, un changement de cap qui resserre les liens avec Washington. Le nouveau président Abelardo de la Espriella doit prendre ses fonctions ce vendredi. Il a été élu le 21 juin. Il prêtera serment à Cali, la troisième ville du pays, et non pas à Bogota, la capitale, comme le veut l'usage. C'est à nouveau le signe d'une chaleur et d'une sécheresse record en France. Dans le nord-est du pays, en Champagne, les vendanges ont commencé hier. C'est historique, du jamais vu à cause de la hausse des températures moyennes, expliquent les scientifiques. Les vignerons, eux, témoins de ce réchauffement climatique, doivent trouver des solutions pour s'adapter. Juliette Pietraszewski.
6: Des vendanges historiquement précoces en Champagne, ce n'est malheureusement pas surprenant. Depuis Festini, dans la vallée de la Marne, David Godina, vigneron, scrute de près le climat depuis le printemps dernier. Il est administrateur au syndicat général de vignerons et coprésident de la commission technique et environnement du comité Champagne.
7: Au vu de la précocité déjà de la saison, du déroulement de la saison que tout le monde a connu avec les canicules successives, et le peu d'eau, on avait avec les services techniques imaginé un scénario extrêmement précoce. Ceux qui se sont bien informés, qui restent bien au fait des choses, vont pouvoir s'adapter, les autres vont devoir courir un peu plus.
6: En Champagne, les vendanges ont lieu environ 2 semaines plus tôt qu'il y a 20 ans. Et globalement, c'est tout le territoire français qui observe un phénomène de précocité. Les vendanges ont lieu en moyenne 24 jours plus tôt aujourd'hui que dans les années 70. Et tout cela nécessite une certaine adaptation chez les vignerons. David Godina.
7: Ça veut dire beaucoup de logistique. Ça veut dire aussi organiser le travail, organiser l'accueil des saisonniers pour les vendanges. Financièrement, ce sont des décalages dans les trésoreries, en fonction des rentrées d'argent des uns et des autres. Les gens les plus anciens, notamment, sont déroutés par l'enchaînement des choses, qui ont notamment connu des périodes complètement différentes de celles qu'on vit en ce moment.
6: Certains vignerons doivent également de plus en plus refroidir les raisins récoltés face au risque accru d'altération dû aux températures trop chaudes.
2: Juliette Pietraszewski qui referme ce journal. Merci à vous de l'avoir suivi. Il est 3h10 en temps universel. Le premier journal Afrique de la matinée, c'est dans 20 minutes. Il vous sera...
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2: Il est 5h à Cotonou, 4h en temps universel. Et 6h à Paris. Bonjour Marion Cazanov.
3: Bonjour Arthur Ponchelet.
2: Une nouvelle demi-heure d'actualité avec vous et à la une des négociations qui patinent entre Téhéran et Washington pour des stocks d'armes qui se vident.
3: Plusieurs médias américains ont rapporté des pénuries dans les stocks américains. C'est ce que confirment certains experts alors que le président Donald Trump, lui, parle d'accusations traîtresses. Au Bénin, l'ancien président Patrice Talon devient président du Sénat. Il est donc le numéro 3 du pouvoir moins de 3 mois après la fin de son mandat présidentiel. EasyJet, bientôt racheté par le fonds américain Apollo. Il s'empare de la compagnie aérienne à bas coût pour près de 7 milliards d'euros. Et puis en football, on verra que le bras de fer continue entre la FIFA et l'UEFA. Sur fond de guerre au Moyen-Orient, l'Arabie Saoudite, la Turquie et le Pakistan se réunissent en sommet aujourd'hui. Il se tiendra dans la ville saoudienne de Jeddah. Il sera question d'un accord de défense pour ces trois pays, médiateurs dans le conflit entre Téhéran et Washington. Dans ce conflit d'ailleurs, les négociations sont toujours en cours. Les deux pays n'ont mené aucune frappe ces dernières heures. C'est peut-être lié à ces négociations, mais peut-être aussi à une pénurie d'armes. Plusieurs médias américains ont fait état d'un manque de missiles guidés idée à longue portée dans les stocks américains. Donald Trump a démenti hier, mais certains experts l'affirment, Théo Conscient, cette guerre fragilise les capacités américaines.
4: Pour Sébastien Boussois, spécialiste du Moyen-Orient à l'Institut géopolitique européen, la guerre menée par les États-Unis en Iran a entamé de manière significative les stocks d'armements américains.
5: Ça fait effectivement probablement très longtemps que les États-Unis n'ont pas utilisé autant d'armes sur un temps réduit. Ce qui signifie que du coup, sur les intercepteurs par exemple, avec toutes les difficultés qu'il y a pu avoir sur les bases américaines, notamment dans le Golfe frappé par l'Iran, les États-Unis auraient perdu la moitié de leurs intercepteurs.
4: Affaiblis militairement, les États-Unis sont également contraints de suivre à distance les négociations de l'Iran avec Oman sur le détroit d'Ormuz et doivent s'en remettre à leurs partenaires régionaux.
5: À partir du moment où vous tapez fortement d'un point de vue militaire et que ça ne fonctionne pas et que vous avez des négociateurs qui peinent, que ce soit Witkoff ou Kushner, à arriver à négocier des choses, que ce soit en Suisse, au Qatar ou ailleurs, je crois que Donald Trump se fait assez discret et s'en remet aux médiateurs habituels de la région, alors plutôt le Qatar sur l'ensemble des gros dossiers les plus explosifs, si je puis dire, et puis Oman, parce que Oman et l'Iran peuvent peut-être s'entendre pour arriver à régler la question du détroit d'Ormuz.
4: Pour le chercheur, une chose est sûre, ni les États-Unis ni l'Iran n'ont intérêt à une reprise des attaques à haute intensité.
3: Et alors que les négociations se poursuivent donc entre Téhéran et Washington, les Houthis poursuivent, eux, leurs attaques. Les rebelles du Yémen ont attaqué une base militaire des forces gouvernementales. Au moins 58 soldats sont morts. 11 civils ont aussi été blessés hier soir dans une autre attaque, cette fois en Arabie Saoudite, dans le sud du pays. Les Houthis soutenus par l'Iran disent avoir agi en représailles au renforcement, selon eux, des troupes yéménites appuyées par l'Arabie Saoudite. Au Bénin, Patrice Talon revient au centre du jeu politique. L'ancien président, qui a terminé son mandat en mai, préside désormais le Sénat. Il a été élu hier à la tête de cette nouvelle chambre du Parlement, née d'une révision constitutionnelle adopté en novembre dernier, donc sous son mandat. À l'époque, l'opposition avait combattu le projet, ses adversaires affirmant que le Sénat avait été créé sur mesure pour lui servir de point de chute. En tout cas, l'élection de Patrice Talon n'est pas une surprise. Il était l'unique candidat et a été désigné à la quasi-unanimité. À Cotonou, Jean-Luc Aplogan.
6: Moins de 3 mois après son départ du pouvoir, Patrice Talon revient dans le jeu politique comme président d'institution. Dans l'ordre protocolaire, il devient ainsi numéro 3 après le chef de l'État et la vice-présidente de la République. Voici ses premiers mots après son élection.
7: Je donnerai le meilleur de moi-même. Nous avons tous vécu depuis quelques jours une ambiance extraordinaire qui a gommé nos divergences. Face à cette responsabilité, nous devons œuvrer comme une famille, comme des amis, pour le renforcement de l'unité nationale, de la paix, de la démocratie. démocratie.
6: Parmi les trois autres membres du bureau élu figurent deux de ses anciens ministres et l'ancien président de l'Assemblée nationale, un de ses proches. Sur les 25 sénateurs, un seul ne lui a pas donné sa voix, glissant un bulletin blanc dans l'urne, un résultat qui traduit, selon un sénateur, un désir d'unanimité autour du bureau. Selon la loi, le Sénat régule la vie politique, il valide les lois sur la Constitution, les élections et les partis politiques avant leur entrée en vigueur. Le Sénat peut suspendre ou retirer un droit politique ou civique aux acteurs politiques, sauf le chef de l'État et le président de l'Assemblée nationale ou du Conseil économique. Il tient 4 sessions ordinaires par an. Patrice Talon définit quant à lui l'institution comme une chambre de sagesse, de conseil, de conciliation et d'apaisement. Ne pas y siéger, dit-il, est une faute. Jean-Luc Aplogan, Cotonou, RFI.
3: Et Louis Vlavonou, un proche et ancien président de l'Assemblée nationale, a lui été élu vice-président du Sénat. Lui s'apprête à entrer en fonction aujourd'hui, le nouveau président colombien, Abelardo de la Espriella. L'avocat d'extrême droite a été élu le 21 juin en promettant une riposte ferme contre le crime organisé, contre le narcotrafic. On y revient après ce journal dans le reportage international, également dans le dossier du journal de 9h, heure de Paris. Les vagues de chaleur s'enchaînent dans l'hémisphère nord. Cet été, une partie de l'Europe s'apprête à vivre une cinquième vague de chaleur ce week-end. En Asie, plusieurs pays suffoquent déjà. Le Japon est en vigilance canicule. La Corée du Sud a battu ces derniers jours des records de température. Ces canicules sont favorisées par le réchauffement climatique d'origine humaine, mais aussi par une intensification inédite du phénomène El Niño. Et les travailleurs sont en première ligne. Mélissa Barra, les trois quarts de la population active de la région Asie-Pacifique sont déjà exposés à des températures excessives.
1: Les habitants de Séoul reçoivent des alertes par SMS. Restez chez vous, conseillent les autorités. Mais même dans une capitale, télétravailler sous climatisation reste un privilège. Exposés aux chaleurs extrêmes, on travaille à un rythme ralenti. Les journées se raccourcissent et l'on tombe malade. Selon la Banque mondiale, chaque année, les températures font perdre aux pays asiatiques l'équivalent de 31 millions de salariés temps plein.
8: Pour de nombreux travailleurs, les moyens de subsistance priment sur leur propre vie.
1: Jason Lee dirige depuis Singapour le pôle Asie du Sud-Est du réseau d'information sur la santé et la chaleur de l'ONU.
9: You are aware of the El Niño.
8: D'un côté, vous avez le phénomène El Niño, de l'autre, le réchauffement climatique. Certains ont la possibilité d'échapper à la chaleur, mais beaucoup n'ont pas ce choix et continueront à prendre des risques jusqu'à succomber.
1: Pour l'expert en résilience, les politiques publiques doivent intégrer l'effet domino de leurs mesures.
8: Prenons l'exemple de la fermeture des écoles en cas de canicule. D'un côté, cela permet de protéger les enfants. Mais si l'on y regarde de plus près, on doit se demander si les parents ne risquent pas de perdre leur emploi s'ils restent à la maison pour s'occuper de leurs enfants.
1: On estime à 230 000 les morts liées aux hautes températures depuis 2 décennies, rien qu'au Bangladesh, au Népal, au Sri Lanka et en Inde.
3: Mélissa Barra. Après 2 mois de négociations, le fonds d'investissement Apollo s'offre EasyJet, un rachat de la compagnie aérienne britannique pour 6,7 milliards d'euros. La compagnie à bas coût a vu ses bénéfices chuter, notamment en raison du contexte international, mais elle avait de quoi aiguiser les appétits, Antoine Camara.
10: Deuxième compagnie à bas coût sur le marché européen du transport aérien, derrière sa concurrente irlandaise Ryanair, EasyJet dispose de nombreux atouts. Des créneaux horaires d'atterrissage dans des aéroports clés à Londres, Milan ou encore Paris, des avions modernes de type Airbus ainsi que son activité florissante de voyages organisés. C'est ce qui a convaincu le fonds d'investissement américain Apollo, qui gère plus de 1000 milliards de dollars d'actifs dans le monde, de mettre la main sur la compagnie britannique. Il remporte ainsi son duel face à l'autre fonds d'investissement américain, Castle Lake, qui a jeté l'éponge ce jeudi. L'opération intervient pourtant dans une période difficile pour le transport aérien européen. En cause, la hausse du prix du kérosène alimenté par le conflit au Moyen-Orient. Entre avril et juin, le bénéfice d'EasyJet a ainsi chuté de 70%. Avec ce rachat, Apollo mise sur les perspectives de croissance de la compagnie britannique. Apollo ne détiendra toutefois pas la totalité du capital d'EasyJet en raison de la réglementation britannique et de l'UE qui empêche le contrôle d'une compagnie aérienne européenne par une société étrangère.
3: L'opération de rachat doit être finalisée au premier trimestre 2027. En France, le Parlement étudie un projet d'autonomie pour la Corse. Il a été adopté en première lecture par l'Assemblée nationale et atterrira au Sénat en octobre. Un projet rejeté par le FLNC. C'est le Front de Libération Nationale Corse, Union des Combattants. Ce groupuscule clandestin indépendantiste a donné mercredi une conférence de presse. Seul le média Corse Matin a pu y assister. Le FLNC a tenu des propos radicaux, menacé les non-corses, restez chez vous, a dit le groupuscule qui s'insurge contre l'arrivée de milliers de touristes chaque année. Mais ces menaces n'inquiètent pas ces Français du continent qui se rendent chaque année sur l'île méditerranéenne. Antoine Ellis.
10: Envahisseur, c'est le mot choisi par le FLNC pour qualifier les non-corses. C'est le cas de cette jeune femme de 24 ans. Elle se rend tous les étés chez ses grands-parents. La maison a subi deux explosions dans les années 80. Mais aujourd'hui, la situation est bien différente.
11: On ne s'est jamais senti menacé et j'ai même jamais été confrontée à une situation où en fait il y a un Corse qui nous a dit qu'on n'était pas la bienvenue et qu'on n'avait rien à faire là. La famille elle est impliquée dans la vie locale, dans la vie religieuse aussi du village. Les Corses en fait nous appellent en corsisant notre nom en rajoutant en fait un i à la fin par exemple. Ça prouve bien que en fait aujourd'hui on est connu dans le village et que les gens sont complètement gentils avec nous et que en fait ils sont ok avec le fait qu'on soit là.
10: Ce quarantenaire partage sa vie entre la région parisienne et sa résidence du nord de la Corse. Il regrette le comportement de certains continentaux.
12: C'est des gens qui vont acheter des terrains avec leur pouvoir d'achat de Parisiens et qui vont venir juste deux mois de l'année et qui, en retour, vont pas aller voir les gens, vont pas essayer d'échanger, de connaître, voilà.
10: Suite à la conférence de presse du FLNC, une enquête préliminaire a été ouverte par le parquet national antiterroriste.
3: Une enquête notamment pour association de malfaiteurs en vue de la préparation d'actes de terrorisme. La récente polémique de la FIFA ouvre une crise dans les instances du football. Il y a quelques jours, le président de la FIFA, Gianni Infantino, a fait marche arrière sur un projet très contesté qui prévoyait d'ouvrir la Coupe du Monde à des investisseurs privés. Malgré donc ce volte-face, l'UEFA, l'instance européenne, maintient sa pression et donc son boycott des prochaines Coupes du Monde. Cette opposition entre la FIFA et l'UEFA ressemble plutôt à un bras de fer entre deux hommes, à savoir les présidents de ces deux instances, Gianni Infantino donc et Alexandre Seferin. Précision avec Baptiste Leduc.
13: Alexandre Seferin est ceinture noire de karaté. Il a donc fait sien l'un des adages des sports de combat, ne jamais relâcher la pression quand l'adversaire est dans les cordes. Gianni Infantino doit d'ailleurs avoir l'impression de se faire malmener par un clone. Tous deux sont avocats de formation, tous deux sont en poste depuis 10 ans, mais ils n'ont pas cessé de s'opposer depuis. Alexandre Seferin montait déjà au front en 2022 pour faire plier le président de la FIFA sur son projet de Coupe du Monde tous les 2 ans. Pour le président de l'UEFA, tous les moyens sont bons pour profiter des polémiques autour de l'instance mondiale.
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2: Vercel, 7h ici à Paris. Vous écoutez la radio du monde. RFI Matin, ça commence. Bienvenue à vous au programme des 3 heures que nous allons passer ensemble. Le Proche-Orient et cette réunion tripartite à Jeddah, Arabie Saoudite, Turquie et Pakistan se retrouvent en pleine crise au Moyen-Orient. On en parle ce matin. Nous serons aussi en Colombie où l'extrême droite s'installe à la présidence. On évoquera la surchauffe de l'Europe en cette période estivale. Et puis on se penchera aussi sur cette crise qui n'en finit plus au sommet du football mondial. Merci d'être avec nous. On commence avec le journal. Bonjour Lisa Vili.
3: Bonjour Pierre Boudias. Bonjour. Bonjour à toutes et à tous.
2: Et à la une, une réunion annoncée en Arabie Saoudite, entre dirigeants saoudiens, turcs et pakistanais.
3: Oui, l'ordre du jour n'a pas été annoncé, mais les discussions se déroulent en pleine tension entre Téhéran et Washington au sujet de la réouverture du détroit d'Ormuz. L'histoire de son village en lutte face aux démolitions de l'armée israélienne avait fait le tour du monde grâce au film No Other Land, comme la vidéo dans laquelle il filme sa propre mort sous les balles d'un colon israélien. Un an après l'assassinat de l'activiste palestinien Aouda Atalen, un colon vient d'être inculpé en Israël. C'est une première depuis le 7 octobre 2023. Cérémonie d'investiture en Colombie ce vendredi pour le nouveau président Abelardo de la Espriega. Comme preuve de sa volonté de se démarquer de la gauche au pouvoir ces 4 dernières années, il a choisi une ville de l'ouest du pays pour la cérémonie. Et non pas la capitale, Bogota. Et puis les coureuses du Tour de France se lanceront pour la première fois à l'assaut du Mont Ventoux ce vendredi. 7e étape très attendue. Reportage à la fin de ce journal sur ce sommet du sud de la France qui attire des milliers de cyclistes du monde entier chaque année.
2: Le président turc attendu en Arabie Saoudite, son homologue pakistanais est déjà sur place.
3: Réuni par le prince héritier saoudien Mohammed Ben Salman, 3 pays médiateurs entre Téhéran et Washington. Ils n'ont pas partagé l'ordre du jour de leur discussion, mais le détroit d'Ormuz est au premier plan. Alors que l'Iran a indiqué s'être accordé avec le sultanat d'Oman sur un nouvel itinéraire pour les navires, Nicolas Falaise.
4: C'est à Jeddah, sur la mer Rouge, que doit se tenir ce sommet annoncé à la dernière minute. Avec le Pakistan, qui s'est affirmé en médiateur dès les premières semaines de la confrontation États-Unis-Iran, le Pakistan entretient de bonnes relations avec Téhéran, avec Washington et avec les monarchies du Golfe, à commencer par le royaume saoudien. Le Premier ministre pakistanais, Shehbaz Sharif, y est donc attendu ce vendredi, aux côtés du chef de l'armée pakistanaise, l'incontournable Asim Munir. Côté turc, c'est le président Recep Tayyip Erdogan qui se déplace à Jeddah. La Turquie, elle aussi, tente d'œuvrer à la désescalade depuis des mois, à la recherche d'une sortie de crise qui serait élaborée par les pays de la région eux-mêmes. C'est l'Arabie Saoudite qui accueille la rencontre en pleine recrudescence des attaques visant ses pétroliers pris pour cible par les Houthis du Yémen alliés de Téhéran. Nouvel effort diplomatique donc, à l'heure où le président des États-Unis enchaîne les déclarations optimistes mais sans traduction concrète à ce stade, qu'il s'agisse de la réouverture du détroit d'Ormuz ou du programme nucléaire de l'Iran.
3: Et selon des sources citées par l'agence France Presse, les 3 pays prévoient de signer un accord de défense mutuelle. En Syrie, une ville à majorité druze et chrétienne de la banlieue de Damas, théâtre d'une attaque hier. Une bombe a explosé dans un minibus tuant 2 personnes. 13 autres ont été blessées selon le ministère de la Santé. Au printemps 2025, déjà des violences confessionnelles avaient fait plus de 100 morts à Jaramana et à Sanaya, une ville voisine, selon l'Observatoire syrien des droits de l'homme.
2: Une première exception à l'impunité face aux crimes contre les Palestiniens en Cisjordanie occupée.
3: Un colon israélien vient d'être inculpé, c'est inédit depuis le 7 octobre 2023. Yenon Levy est accusé d'avoir tué Aouda Atalen, ce professeur et activiste palestinien qui avait participé au tournage du film No Other Land, oscarisé l'an dernier. Il avait lui-même filmé le colon le prendre pour cible. Il sera donc jugé pour homicide involontaire par imprudence. Pour l'ONG israélienne de défense des droits humains, B'Tselem, c'est insuffisant. Écoutez Yair Dvir, son porte-parole.
5: The decision to indict Inon Levy is the exception that proves the rule.
6: La décision de mettre Inon Levy en examen, c'est l'exception qui confirme la règle. L'impunité dont bénéficient en Israël les soldats et les colons qui s'en prennent aux Palestiniens n'est pas une défaillance du système. Il s'agit en réalité d'un élément central d'une politique visant à permettre à la violence de se poursuivre et de s'intensifier. Depuis le 23 octobre, Israël a tué 1100 Palestiniens en Cisjordanie, dont au moins 37 ont été tués par des colons. Parmi les victimes figurent 242 mineurs. Bon nombre de ces meurtres ont été documentés. Un seul Israélien a été mis en examen pour avoir tué des Palestiniens. Et même dans ce cas précis, la mise en examen est intervenue après une pression publique très forte et après une année entière durant laquelle il est resté en liberté et a continué à œuvrer à la création d'avant-postes illégaux.
3: Yair Dvir, le porte-parole de l'ONG B'Tselem, interrogé par Frédéric Misselin.
2: Un changement radical à la tête de la Colombie.
3: Après 4 années de gouvernement de gauche, Gustavo Petro va céder sa place à une figure de la droite dure, Abelardo de la Espriella. Ce vendredi, le nouveau président doit prendre ses fonctions pendant une cérémonie organisée non pas dans la capitale, Bogota, comme c'est l'usage, mais à Cali. Un choix qui, selon le politologue Andrés Davila, illustre bien la volonté de rupture du nouveau dirigeant colombien.
7: Ce qu'Abelardo de la Espriella cherche à démontrer, c'est qu'il ne fait pas partie de la classe politique traditionnelle, que c'est un outsider. C'est ce qu'il a fait tout au long de sa campagne, qui était très différente. Le soir de son élection, son discours a donné lieu à une mise en scène théâtrale, digne d'un chanteur, avec les symboles du football et des chants de supporters. Là, on est dans la même logique. Une fois encore, il cherche à prouver qu'il fait les choses différemment, qu'il rompt avec les traditions, les usages, et surtout qu'il n'a rien à voir avec son prédécesseur. Il a également choisi Cali parce que c'est une ville plutôt acquise à Gustavo Petro et où les mobilisations sociales en 2021 ont été très importantes. C'est donc une façon de défier la gauche et le mouvement de Gustavo Petro.
3: Andrés Davila, joint par Marine de la Moissonnière. La cérémonie d'investiture est prévue à 15h, heure locale.
2: RFI 5h07 en temps universel vers une transition au Venezuela.
3: Majorité et opposition ont en tout cas commencé des discussions hier à Caracas sous la houlette des États-Unis. Après cette première réunion, elles ont assuré dans un communiqué recherché, je cite, une solution politique, pacifique, démocratique et constitutionnelle et s'accorder sur le respect de la souveraineté nationale. Les rencontres doivent se poursuivre jusqu'à mercredi. Dans la capitale argentine, Buenos Aires, une manifestation de l'opposition au président ultralibéral Javier Milei sévèrement réprimée hier. Quelques milliers de personnes s'étaient rassemblées devant le Sénat qui débattait d'un projet de loi sur la propriété privée. À l'appel de partis de gauche, de mouvements sociaux et de syndicats opposés à cette réforme qui entend consolider la propriété privée et offrir un cadre juridique propice aux investisseurs. Selon eux, elle présente un risque de colonisation et de fragmentation du pays.
2: Aux États-Unis, le géant du numérique Meta a sommé de verser près $1 milliard à un État américain.
3: Et un juge du Nouveau-Mexique vient d'ordonner à l'entreprise de financer un fonds destiné à réparer des dommages causés aux mineurs. Il a jugé Facebook, Instagram, WhatsApp responsables de troubles à l'ordre public, une première aux États-Unis pour des réseaux sociaux. Un montant décidé hier, plus de $560 millions, qui donc s'ajoute à une autre condamnation en mars et servira à financer des programmes de santé mentale et de prévention. Le juge a aussi imposé de fortes restrictions sur l'accès des mineurs à leur compte.
2: $180 millions, c'est cette fois la somme au cœur d'un bras de fer entre Madagascar et le Fonds monétaire international.
3: Oui, des financements promis par le FMI qui devaient être versés le mois dernier, mais le gel des prix des carburants décidé par les autorités malgaches en avril, qui doivent donc être compensés par l'État qui paye la différence aux entreprises pétrolières, ne plaît pas au FMI. En effet, cela est contraire aux conditions de rigueur budgétaire. Guilhem Fabry, pour surmonter ce blocage, le gouvernement malgache veut démontrer qu'il dispose d'autres leviers pour équilibrer ses finances publiques.
8: La suspension de l'ajustement automatique des prix du carburant à la pompe décidée par les autorités malgaches ne plaît guère au FMI. Avec ce mécanisme, le prix du litre d'essence fluctuait chaque mois en suivant les cours mondiaux, sans dépasser une limite de 200 ariars à la hausse comme à la baisse. Pour protéger le consommateur face à la crise au Moyen-Orient, l'État malgache préfère subventionner les sociétés pétrolières. Une décision défendue mercredi par le ministre de l'économie, Erinzat Vramyarisson, face à la presse malgache.
9: Ce n'est pas le moment d'augmenter le prix du carburant, car cela va engendrer de l'inflation. Madagascar ne supportera pas une nouvelle crise sociale ou politique avec un impact à long terme. La relance économique est en marche, nous ne voulons pas l'interrompre et revenir au point de départ.
8: Le ministre met en avant plusieurs leviers pour favoriser l'équilibre des comptes publics.
9: Nous avons expliqué au FMI que nous allions développer l'assiette fiscale et renforcer la lutte contre la corruption qui a miné l'économie malgache. L'argent récolté grâce aux contrôles fiscaux dans les entreprises a presque doublé au premier semestre 2026 par rapport à l'année précédente. C'est un effort de longue haleine. Les acteurs de la corruption ne sont pas des petits poissons, mais des gens influents.
8: Les autorités malgaches ont annoncé maintenir le gel des prix à la pompe jusqu'à la fin de l'année. Elles espèrent tout de même convaincre le FMI d'étudier leur dossier lors d'une prochaine réunion fin août. Les 183 millions de dollars, pas encore versés, sont déjà inscrits dans les prévisions budgétaires nationales. Guillaume Fabrion, Tananarive, RFI.
3: En Thaïlande, ce vendredi, une fusillade dans un lycée au nord de la capitale a fait au moins 2 morts et 15 autres blessés, selon des médias locaux qui précisent que le tireur, un adolescent, a été tué.
2: En cyclisme, après la victoire de la Mauricienne Kim Lecourte-Piennard hier sur la 6e étape, c'est le jour J.
3: Les coureuses du Tour de France femmes vont affronter le Mont Ventoux, ce col mythique du sud-est de la France, et c'est la première fois de l'histoire du Tour féminin. Plus de 21 km d'ascension pour une arrivée à 1910 mètres d'altitude dans un paysage lunaire. Le défi attire chaque année de nombreux amateurs du monde entier. Anne Dufort-Cornillet a rencontré quelques courageux.
10: Bon, tout le monde pas comme ça. Bon, là, il faut bien s'entraîner, mais il a fait, c'est super.
11: Chaque été, ils sont des centaines à gravir le Mont Ventoux, comme Dimitri et Clément, venus en famille, relever le défi.
12: Ouais, je suis content, j'ai réussi mon objectif. Même si j'ai mis du temps, je suis quand même content.
11: C'était quoi vos sensations pendant la montée?
12: Mal aux cuisses surtout. J'ai pas eu tout regardé les paysages, j'ai juste vu ma roue et le sol.
11: Venir à bout du géant de Provence, au moins une fois, est un accomplissement. Certains tombent sous le charme et ne peuvent plus s'en passer, comme Marie, coureuse amateur, devenue experte locale.
13: C'est ça, je l'ai monté plus de 500 fois. Chaque recoin, chaque pente, j'arrive à gérer les endroits où on peut donner un petit peu plus de force. Voilà, c'est
11: une passionnée, émue à chaque montée.
13: Ça dépend de chaque personne, mais voilà, pour moi c'est une fierté à chaque fois.
11: Surnommé le Mont Chauve, le Ventoux fascine autant qu'il impressionne. Théâtre de duels épiques, mais aussi de tragédies, comme le décès du cycliste britannique Tom Simpson en 1967. Son histoire et son sol désertique le rendent unique. L'inscrire au parcours du Tour de France Femmes n'est donc pas anodin. Anne Dufort-Cornillet, au sommet du Ventoux, RFI.
3: Le peloton qui partira à 11h15, temps universel, et commencera l'ascension aux alentours de 14h30. Et pour voir en images ce qui attend les coureuses, rendez-vous sur nos réseaux sociaux.
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2: À l'heure d'un nouveau journal avec Marion Kazanov. Bonjour Marion.
4: Bonjour Pierre.
2: L'Arabie Saoudite à la une de votre journal.
4: Elle accueille aujourd'hui un sommet tripartite avec la Turquie et le Pakistan. L'Arabie Saoudite, dont les voix dissidentes sont de plus en plus censurées sur les réseaux sociaux, c'est une ONG de défense des droits humains qui s'en inquiète, on va l'entendre. En Libye, une autre ONG, Transparency International, alerte sur un système de racket organisé contre des migrants et réalisé non pas par des passeurs mais par des employés du ministère de l'Intérieur. On sera dans ce journal dans le sud-ouest de la France. Le sud-ouest de la France ravagé par les flammes après le désastre. Il faut reconstruire, replanter aussi. La filière de bois local aura du mal à se relever. C'est le rendez-vous des amateurs de reggae en France. Le festival No Logo en Bretagne qui démarre aujourd'hui et qui se débrouille depuis toujours sans sponsor, ni mécène, ni subvention.
2: Et puis le Real Madrid s'offre Yann Diomandé. Le club a officialisé la signature de l'ailier ivoirien pour un transfert estimé à 140 millions d'euros. On y revient dans le journal des sports, juste après votre journal. Pendant que les négociations se poursuivent entre Washington et Téhéran, les médiateurs de ce conflit se retrouvent, eux, en sommet.
4: L'Arabie Saoudite, la Turquie et le Pakistan se retrouvent aujourd'hui à Jeddah. Il sera question d'un accord de défense mutuelle 5 mois après le début du conflit, déclenché par les frappes israélo-américaines sur l'Iran et qui ont plongé la région dans l'instabilité. L'Arabie Saoudite, dans le même temps, censure un peu plus les voix dissidentes. Selon Al-Qast, une organisation saoudienne de défense des droits humains, des dizaines de comptes ont été bloqués dans le pays par le réseau social X, des comptes tenus par des opposants, des voix dissidentes, donc 65 précisément depuis la mi-juillet, toujours selon Al-Qast. Avant X, Meta, la maison mère de Facebook, avait fait de même en obéissant à une demande du pouvoir saoudien. Guilhem Deltey.
5: Depuis des années, Ghanem El-Mansarir attaque frontalement le pouvoir saoudien. Dans cette vidéo, l'opposant dénonce la corruption du prince héritier et le traite de salaud, fils de salaud. En mai, YouTube l'a informé que ces deux chaînes sont désormais coupées en Arabie Saoudite. Motif invoqué, des plaintes déposées par une entité gouvernementale. Mais pour Yahya Assiri, qui a créé Al-Qast, une organisation saoudienne de défense des droits de l'homme, l'argument juridique ne tient pas.
6: Bien sûr, la législation saoudienne interdit de critiquer le roi, la famille royale ou le prince héritier. Mais ce que nous disons à toutes ces plateformes, c'est qu'elles sont basées aux États-Unis ou en Europe. Elles doivent donc respecter les lois en vigueur dans ces pays. Elles doivent également respecter le droit international en matière de droits de l'homme.
5: Ces opposants saoudiens vivent désormais à l'étranger, mais leur voix continuait de déranger les autorités de Riyad, estime Yahya Assiri.
6: Nous voulons que les responsables des violations de la loi et de la corruption dans le pays soient amenés à rendre des comptes. C'est pourquoi nous voulons que la population nous écoute. Et en bloquant l'accès à nos comptes, cela devient très difficile.
5: La censure des réseaux sociaux n'est pas nouvelle, estime Yahya Assiri. Le militant dénonce la mise en place d'algorithmes rendant aussi moins visibles les publications de son organisation. Depuis le rachat de Twitter par Elon Musk, il estime qu'Al-Qast a perdu 20% de ses abonnés.
4: L'Arabie Saoudite qui a subi sur son sol une nouvelle attaque des rebelles houthis. 11 blessés hier dans le sud, dans une région frontalière avec le Yémen. Ces rebelles alliés de l'Iran ont aussi mené un raid sur une base militaire du Yémen. Au moins 58 soldats sont morts. Les houthis disent avoir agi en représailles ou renforcement, selon eux, des troupes yéménites appuyées par l'Arabie Saoudite. C'est le bilan le plus meurtrier depuis la trêve de 2022 entre les deux camps et cela réveille aussi le spectre de la guerre civile. Nicolas Falaise, qui sont précisément ces rebelles yéménites?
7: Les Houthis, ou Ansarullah selon leur nom officiel, sont un mouvement politique armé dont les membres appartiennent à une branche minoritaire de l'islam chiite. Dans l'histoire mouvementée du Yémen, l'insurrection des Houthis contre le pouvoir central connaît un tournant en 2014, lorsque les rebelles s'emparent de Sanaa, la capitale, et de vastes territoires du nord. L'année suivante, plusieurs pays de la région, emmenés par l'Arabie Saoudite, entre en en guerre contre les Houthis. Pour le Royaume, pas question de voir un mouvement proche de l'Iran prendre pied à sa frontière. Mais malgré sa supériorité militaire, la coalition saoudienne n'a jamais réussi à vaincre les Houthis. Ces derniers se revendiquent de l'axe de la résistance des alliés de Téhéran dans la région. Ces dernières années, ils ont tiré des missiles en direction d'Israël, en soutien aux Palestiniens. Ils ont aussi montré leur capacité à perturber le trafic maritime en mer Rouge et ils multiplient depuis quelques semaines leurs attaques contre des cibles pétrolières saoudiennes.
2: Nicolas Falaise. Pour tenter de rejoindre l'Europe, des milliers de migrants passent par la Libye, un pays toujours plus dangereux pour ses candidats à l'asile.
4: Où ils risquent la prison, la torture, les demandes de rançon aussi. Si ces migrants sont souvent dépouillés par les passeurs, par les gardiens de prison, ils le sont aussi par les employés du ministère de l'Intérieur. C'est ce que révèle Transparency International. L'ONG déplore un racket organisé au vu et au su du pouvoir de Tripoli ou d'Ibrahim.
1: Des migrants travailleurs sont soumis depuis un an à des taxes de près de 500 dinars libyens, soit l'équivalent de 70 euros, ce qui représente une somme considérable pour eux. Toutes les raisons sont bonnes pour les arrêter. Un permis de séjour périmé, une carte de sécurité sociale non renouvelée. Pour Tariq Lamloum, directeur du centre de Benghazi pour les migrants, il ne s'agit pas de vérifier le statut du résident ou d'appliquer la loi, mais de cibler tout étranger dans le but de lui extorquer de l'argent.
8: Selon les témoignages, entre 60 et 150 personnes sont ainsi arrêtées quotidiennement. C'est devenu un système bien rodé. Ces extorsions existent depuis plus d'un an. Bien entendu, des responsables du ministère de l'Intérieur justifient cela en affirmant que les salaires des agents de sécurité ne sont pas payés régulièrement. Autre argument, ils disent que le ministère de l'Intérieur est très peu subventionné par le gouvernement alors qu'il a besoin d'organiser le séjour de ces migrants ou de les renvoyer dans leur pays d'origine. Le gouvernement attribue est parfaitement au courant de ces pratiques.
1: Ces agents de sécurité continuent donc d'agir sur les barrages en plein jour et en toute impunité. Parfois, l'argent est soutiré à des personnes qui ne travaillent pas, mais qui sont simplement à la recherche d'un travail, regrette Tariq Lamloum.
4: La Libye, d'où partent chaque année des milliers de personnes qui espèrent rejoindre l'Europe. Cette semaine, en trois jours, 267 migrants ont été secourus au large de la Crète. En Thaïlande, le bilan revu à la hausse après une fusillade dans un lycée réputé près de Bangkok. Au moins 7 morts selon la presse locale. 7 morts dont le tireur, un adolescent âgé de 14 à 15 ans.
2: En Colombie, le nouveau président entre en fonction aujourd'hui.
4: L'avocat d'extrême droite Abelardo de la Espriella a été élu le 21 juin en promettant de combattre le narcotrafic. La violence des groupes armés en rupture donc avec la politique de paix totale du président sortant Gustavo Petro. On y revient plus en détail dans le dossier du journal de 9h, heure de Paris. Toujours sur le continent, des heurts ont éclaté en Argentine entre des manifestants et la police. Des milliers de personnes marchaient hier à Buenos Aires contre un projet de loi sur la propriété privée porté par le gouvernement ultralibéral de Javier Milei. Le texte examiné en ce moment par le Sénat prévoit notamment de faciliter les expulsions pour les locataires qui ne paieraient pas leur loyer.
2: À la file, il est 8h08 ici à Paris. En France, les pompiers continuent de lutter contre les incendies.
4: Sous des températures étouffantes dans le sud, avec des feux dans la Drôme, dans le Var, la situation s'améliore dans l'Aude, département entre la Méditerranée et les Pyrénées. Mais c'est en Gironde, dans le sud-ouest, que les flammes ont fait le plus de dégâts. Le méga-feu, s'il est maîtrisé, a détruit plus de 40 000 hectares, avec de nombreuses habitations détruites, des massifs forestiers entiers qui ont été calcinés et qui mettent en danger la filière de bois local. Pierre-Olivier a rencontré le gestionnaire de la forêt communale du Porge, la commune la plus touchée par les flammes.
9: Sur la table de son salon de jardin, Jean-Luc Le Sueur a déplié une gigantesque carte.
10: C'est une carte de la commune du Porge. Sur la partie forêt, nous avons 4200 hectares.
9: 60% sont partis en fumée. Un coup dur pour la ville qui va devoir écouler tout ce bois de pin calciné à bas prix, car du bois brûlé est moins valorisé que du bois sain.
10: Par exemple, toutes les parcelles de gros pins, c'est une valeur marchande entre 50 et 60 euros le mètre cube. Et là, peut-être que ça partira aux alentours de 10 euros, 15. Mais par exemple, le petit bois qui partait un peu à pèterie et tout, ils ne pourront pas le prendre. C'est une grosse catastrophe.
9: Et la commune n'est pas la seule impactée.
10: Tous les propriétaires privés vont être confrontés à la même chose.
9: Une fois ces dizaines de milliers de pins rasés dans les les semaines qui viennent, il faudra replanter et s'armer de patience.
10: Alors 15-20 ans, c'est surtout pour les premières éclaircies, mais pour une coupe rase, on est plus sur un terme de 50-60 ans. Ça va être un manque à gagner énorme.
9: La préfecture de Gironde a déjà prévu de soutenir financièrement la filière bois. Se posera aussi la question de l'adaptation des futures forêts aux incendies. Pierre-Olivier Leporge, RFI.
4: Et cette saison des feux continue de battre tous les records en France des incendies favorisés par le réchauffement climatique d'origine humaine.
2: Les forêts après le feu, on en parle avec notre invité. Juste après ce journal, on sera avec Sylvain Delzon, docteur en écophysiologie, spécialiste de la résistance des arbres à la sécheresse. Toujours en France, le parquet antiterroriste ouvre une enquête après les menaces d'un groupuscule indépendantiste corse.
4: Enquête notamment pour association de malfaiteurs en vue de la préparation d'actes de terrorisme, le FLNC. Le Front de Libération Nationale Corse Union des Combattants s'est exprimé cette semaine. Une quinzaine d'hommes encagoulés qui ont menacé les non-corses, notamment les Français du continent, qualifiés d'envahisseurs. Restez chez vous, ont-ils dit. Le FLNC rejette aussi un projet d'autonomie de l'île qui sera bientôt examiné par le Sénat. Le texte a déjà été validé en mai par l'Assemblée nationale, notamment par Michel Castellani, député corse du parti Liot, qui ne s'inquiète pas, lui, des derniers propos du FLNC.
11: En Corse, on a pratiquement l'habitude de ce genre de communiqué de la part du FLN. Hein. Moi, je ne commente pas les termes du FLN, mais ce que je sais, c'est que la population de Corse augmente à un rythme qui est 4 fois le rythme moyen de la démographie française. La très forte croissance de la population corse est tractée uniquement par les mouvements migratoires positifs. Ça, c'est une réalité. Cette réalité, on la voit sur le terrain, c'est que dès qu'il y a une maison en vente, elle est prise par des continentaux, ou par des étrangers d'ailleurs. Il est évident que cette société insulaire qui a été longtemps protégée, qui a eu longtemps ce sentiment d'appartenance, et puis sa cohésion interne, elle est complètement dans une bourrasque, ça c'est évident.
4: Michel Castellani avec Marie Lecoq.
2: C'est l'un des festivals majeurs du reggae en France. Le festival No Logo ouvre ses portes cet après-midi dans l'Ouest.
4: En Bretagne, où les grands noms du reggae et du dub sont à l'affiche, Shaggy, The Congos, Meryl ou Zentone se succéderont sur scène et sur 3 jours, une programmation ambitieuse, pourtant sans le moindre financement extérieur. Et ça fait 9 ans que ça dure, Léa Boutin-Rivière.
12: Au No Logo, la règle est simple, pas de sponsor, pas de publicité, pas de mécénat, le festival se veut 100% libre.
13: C'est un choix d'indépendance totale.
12: Michel Jovanovic, le directeur et programmateur du festival.
13: C'est au festivalier de décider si un événement comme le nôtre mérite de perdurer. C'est une remise en question tous les ans pour vérifier que le public adhère à ce concept.
12: C'est donc le public et uniquement le public qui finance le 1 400 000 euros de budget du No Logo à travers la billetterie, les stands alimentaires et le camping. Le festival se charge de son côté de négocier des cachets moins conséquents pour les artistes et partage ses infrastructures avec un autre événement pour mutualiser les coûts. Autant de décisions qui permettent au festival de se passer aussi des subventions publiques.
13: On voit quand même qu'il y a de plus en plus d'événements qui reçoivent moins de subventions. C'est peut-être une tendance qui va se prolonger au fur et à mesure. Ensuite, c'est clair qu'on ne souhaite pas non plus être associé à des éventuels gouvernements qui seraient complètement en dehors de la philosophie de l'événement.
12: Une philosophie qui tient notamment au slogan « À vous de décider ». Cette année, toutes les places sont...
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1: La semaine se termine en ce vendredi 7 août. Aujourd'hui, votre agenda avec quelques sorties à faire sur le lieu. On commence avec une foire commerciale à retrouver dans plusieurs rues de l'arrière-port, rue de la République, rue Guistot et rue du Coin du Chat aujourd'hui et demain de 9h à 20h toute la journée. Il y a plein de choses, vêtements, déco, art, bijoux, vin, bière, céramique, etc. Et puis en même temps, eh bien, il y a la deuxième journée des journées commerciales de la place du marché avec la rue du Courceau, la rue du Général de Gaulle. Donc c'est un peu de l'autre côté de l'arrière-port. 8 commerçants et artisans qui seront présents, venez donc les découvrir et les soutenir. Une visite du patrimoine à découvrir, c'est de Port-Breton à Port-Joinville pour découvrir toute l'histoire de Port-Joinville. C'est à 14h30 pour cette visite du service patrimoine réservation à l'office de tourisme. 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Un tournoi de pétanque ce soir organisé par la Pétanquilaise. Chaque vendredi de l'été, rendez-vous au stade de Gênes Breton à partir de 19h pour l'inscription des doublettes. Et le tournoi commencera à 19h30 sur place, bar, hot dog et glace, tout ce qu'il faut pour passer une bonne soirée avec la pétanque. Il y a la musique au bar de l'Escadrille de 18h30 à 20h30 et de 22h30 à 1h30 du matin. Le groupe Biba est à découvrir. Biba qui fait du reggae, qui était là au Fou Brassant hier soir. Eh bien, ils seront aujourd'hui et demain au bar de l'Escadrille. De la musique toujours avec la dernière soirée de Viens dans mon île. Ce soir, on retrouve trois groupes. Meseki, Once Upon a Time, David Bowie et This is Michael. Une soirée exceptionnelle avec des univers différents et deux légendes. Des costumes iconiques, une ambiance électrique et les plus grands standards de ces artistes, de Let's Dance à Billie Jean. Préparez-vous à danser, à chanter et à revivre les grands moments de la pop culture. C'est ce soir pour la dernière soirée de Viens dans mon île. Du cinéma au ciné-ilet avec trois films à découvrir aujourd'hui à 15h30 pour commencer, du cinéma jeune public à partir de 3 ans. C'est la Patte Patrouille qui revient avec un nouveau film Mission Dino. Ils sont de retour après une mystérieuse tempête. Ils vont s'échouer sur une île peuplée de dinosaures. Ils vont retrouver un petit chiot bloqué qu'ils vont devoir sauver et puis surtout leur ennemi de toujours qui est là, Monsieur Ellinger, à retrouver à 15h30. À 17h30, ce sera l'Odyssée en version française, le dernier film de Christopher Nolan qui cartonne en ce moment et qui dure 2h50. Et puis à 21h ce soir, ce sera le dernier Spider-Man, Brand New Day en version originale avec Tom Holland qui reprend son costume de l'homme araignée et en VF demain si vous voulez le voir. Ce soir, c'est en VO à 21h. Et puis demain matin, venez à la rencontre de Sandrine Desmarais qui dédicacera son livre Yeux, Île, Nature. Si vous voulez aller la voir, eh bien, c'est à l'office de tourisme demain à partir de 10h. Voilà toutes vos sorties à faire sur les lieux.
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3: Bonjour tout le monde et bienvenue dans cette nouvelle chronique culture de la Pokitech. Aujourd'hui, je vais vous parler du roman L'extraordinaire voyage du fakir qui était resté coincé dans une armoire IKEA. Donc c'est un roman contemporain pour un lectorat adulte qui a été écrit par l'auteur français Romain Puertolas. Il s'agit du premier tome de la saga Histoire fantastique du fakir qui compte 2 tomes à ce jour. Il est initialement paru le 17 août 2013 aux éditions Le Dilettante avec 253 pages et il existe une version numérique de ce titre ainsi qu'une version audio de 342 minutes lue par Dominique Pinon et proposée par les éditions Audiolib. Donc le résumé de ce roman, IKEA ou comment un banal et innocent mot de 4 lettres prononcé à mi-voix dans un taxi à Roissy-Charles de Gaulle peut vite devenir le début d'une rocambolesque et hilarante aventure. De la crise européenne au régime post-kadhafiste libyen, un voyage inattendu, riche en quiproquos et rebondissements, ballottera dans une armoire un arnaqueur professionnel sur le chemin de la rédemption et de l'amour. Donc concernant maintenant mon avis, eh bien quelle étrange lecture. Déjà, avec le titre, on sait qu'on ne va pas avoir le droit à un roman qui se prend au sérieux, et les premières pages nous le confirment. L'auteur se fait clairement plaisir avec les nombreux jeux de mots sur ses personnages et l'humour omniprésent, mais c'est peut-être justement cette trop grande présence d'humour qui m'a donné l'impression que le récit était parfois un peu trop lourd, puisque chaque jeu de mots est expliqué au lecteur, certains revenant même à plusieurs reprises. Donc attention toutefois, même si ce roman est bourré d'humour, il n'en reste pas moins qu'il traite de sujets importants, notamment celui des immigrés et leur terrible périple pour tenter de fuir leur pays et trouver un endroit meilleur qui les acceptera pour travailler et pouvoir aider le reste de leur famille restée chez eux. Certains passages sont vraiment poignants et j'ai aussi trouvé ça agréable de voir au fil des pages et de ses aventures l'évolution du personnage principal qui se rend compte que, pour être heureux, il doit arrêter de ne penser qu'à lui et donner de sa personne pour aider les autres. De beaux messages dans tout cet humour parfois un peu indigeste, je lui accorde donc la note de 3 sur 5. Voilà, donc je rappelle que le roman L'extraordinaire voyage du fakir qui était resté coincé dans une armoire IKEA, qui a été écrit par l'auteur français Romain Puertolas, est à retrouver aux éditions Le Dilettante. C'est tout pour la chronique d'aujourd'hui, j'espère qu'elle vous aura plu. Je vous donne rendez-vous dès demain pour une nouvelle émission de la Pokitech. Sur ce, bye bye!
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0: 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Il est 9h. 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
2: RFI, il est 7h en temps universel, 2h à Bogota. Le retour de Lisa Vili pour le journal Lisa à la Une, la cérémonie d'investiture du nouveau président colombien Abelardo de la Estrella.
3: La Colombie, nouveau pays d'Amérique latine qui bascule à droite, on en parle dans le détail dans quelques instants. Nouvelle tentative de Donald Trump de restreindre le droit du sol après le rejet d'un premier décret par la Cour suprême. Le président américain vient de signer un nouveau texte qui cette fois s'attaque à un prétendu tourisme des naissances, un moyen aussi de détourner l'attention du Moyen-Orient, on vous explique. En Irlande, une action en justice contre le gouvernement pour inaction climatique, une initiative d'un grand-père, d'une jeune militante et d'un bébé en plein été de tous les records de chaleur et de sécheresse. En Afrique du Sud, le sort des 3 derniers éléphants en captivité fait débat. Les défenseurs de la cause animale demandent leur libération. La justice doit se prononcer d'ici la fin du mois. Et puis les coureuses du Tour de France se lanceront pour la première fois à l'assaut du Mont Ventoux ce vendredi. Un sommet qui attire chaque année des milliers de cyclistes du monde entier. Reportage à la fin de ce journal.
2: Jour d'investiture en Colombie.
3: Le nouveau président Abelardo de la Estrella s'apprête à prendre ses fonctions ce vendredi. Après 4 ans de gouvernance de gauche, l'extrême droite prend les rênes du pouvoir. On en parle avec vous, Sarah Krakowicz. Bonjour.
4: Bonjour Lisa.
3: Sarah, l'arrivée au pouvoir d'Abelardo de la Estrella marque donc le début d'un nouveau cycle politique dans un pays qui connaît une forte polarisation ces dernières années. Il s'est engagé pendant la campagne à faire de la sécurité l'une de ses priorités.
4: Oui, si Abelardo de la Estrella a promis une chose, c'est bien de durcir la lutte contre la criminalité. Au lieu de Bogota, il a choisi de prêter serment à Cali, une région affectée par plusieurs attentats ces derniers mois. Ce début de mandat devrait donc être marqué par une stratégie répressive, une offensive militaire et par la fin des négociations avec les groupes armés et criminels, une rupture avec la politique de paix totale et de dialogue du président sortant Gustavo Petro.
3: Et Sarah, depuis donc son élection, le nouveau président multiplie les prises de position militaristes qui menacent les accords de paix signés il y a tout juste 10 ans en Colombie.
4: Oui, Abelardo de la Estrella l'a dit, sous son gouvernement, il n'y aura plus de concessions ni d'offres faites aux groupes armés. Humberto Librado Castillo est politologue de l'Université Pontificia de la Javeriana.
5: C'est un discours très présent dans certains milieux de droite. L'idée que le projet de paix reproduit la victimisation, que les accords de paix n'ont fait que garantir une sorte de protection à d'anciens combattants. Abelardo de la Estrella veut porter une attaque directe à tout ça, non seulement aux groupes armés illégaux, mais aussi à ces structures de maintien de la paix que l'État colombien a créées après les accords de paix de 2016.
3: Et l'arrivée de ce président laisse présager un changement assez brutal dans la politique étrangère du pays.
4: Et oui, Lisa, Gustavo Petro avait cherché à diversifier les relations extérieures de la Colombie. Rapprochement avec la Chine, renforcement de la coopération latino-américaine et volonté de porter la voix du Sud global. Abelardo de la Estrella, lui, privilégie la coopération avec Washington, notamment en matière de sécurité et de lutte contre le narcotrafic. Il veut par exemple créer une antenne colombienne du bouclier des Amériques, cette alliance de pays dirigé par Donald Trump censé lutter contre le trafic de drogue. Au-delà de la politique étrangère, Abelardo de la Estrella partage aussi l'idéologie incarnée par le président des États-Unis, avec des positions traditionnalistes sur la famille, contre le mariage homosexuel ou encore l'avortement qu'il veut interdire.
3: Merci Sarah Krakowicz du service international de RFI.
2: Et le reportage international nous emmènera dans les campagnes de Colombie qui attendent beaucoup du nouveau président. C'est à retrouver juste après ce journal. Autre pays d'Amérique latine récemment passé de la gauche à la droite, la Bolivie.
3: Dont le nouveau président a tiré hier le bilan de ses 9 premiers mois de présidence. Dans son premier discours à la nation depuis son investiture en novembre, Rodrigo Paz a assuré avoir commencé à redresser l'économie bolivienne. Il a aussi vanté les résultats de son gouvernement dans la lutte contre la corruption et le narcotrafic. Éradiquer les gangs, c'est aussi une priorité pour les gouvernements de droite d'Argentine et d'Équateur. Le gouvernement argentin de Javier Milei vient de classer 3 organisations criminelles équatoriennes comme des groupes terroristes. Une annonce hier de son homologue Daniel Noboa après une rencontre entre les deux dirigeants. Les États-Unis qui soutiennent cette campagne de répression avaient déjà pris des sanctions similaires ces trois derniers mois.
2: De quoi sera-t-il question ce vendredi à Jeddah entre le prince héritier saoudien, le président turc et le premier ministre pakistanais?
3: Les dirigeants des trois pays médiateurs entre l'Iran et les États-Unis se rencontrent ce vendredi à Jeddah en Arabie Saoudite. Ils doivent, selon des sources citées par l'AFP, signer un accord de défense qui doit consacrer le rapprochement entre ces trois pays en pleine guerre régionale. Autre question brûlante, celle du détroit d'Ormuz, avec cet accord annoncé par Téhéran avec Oman qui doit permettre aux navires d'emprunter un nouvel itinéraire. Il sera certainement également question des Houthis qui ont bombardé l'Arabie Saoudite hier, blessant 11 civils. Les rebelles pro-iraniens du Yémen dénoncent un important renforcement militaire saoudien. Ils ont surtout attaqué plus tôt jeudi des camps militaires yéménites, tuant au moins 58 militaires de l'armée régulière. C'est le plus lourd bilan depuis la trêve il y a 4 ans, qui ravive donc le spectre de la guerre civile.
2: Et alors que les négociations patinent, Donald Trump, lui, laisse la main aux médiateurs régionaux.
3: Et oui, le président américain d'autant plus fragilisé dans ses menaces de nouvelles frappes sur l'Iran que des médias américains assurent qu'il doit composer avec une pénurie d'armement. Il se concentre donc sur une autre de ses batailles, restreindre l'accès à la nationalité américaine en limitant le droit du sol. La Cour suprême avait pourtant annulé sa première tentative, mais il est revenu à la charge hier. Lubna Anaki, son nouveau décret s'attaque cette fois à la pratique dite du tourisme de naissance.
1: Donald Trump ne s'en cache pas. Il n'a toujours pas digéré le revers que lui a infligé la Cour suprême il y a un peu plus d'un mois en annulant son décret pour la suppression du droit du sol.
6: Je pensais qu'on allait gagner à la Cour suprême, mais on a eu une mauvaise décision. C'est injuste et notre pays en paie le prix. Nous allons donc y mettre fin différemment.
1: Le président a donc signé un nouveau décret visant à mettre fin au tourisme de naissance qui consiste pour des étrangères à venir accoucher aux États-Unis afin que leur enfant soit américain. Un phénomène très inquiétant, dit Stephen Miller, l'architecte de la politique anti-immigration de Donald Trump.
7: Les gens viennent ici en prétendant être des touristes. Ils disent vouloir aller à Disneyland, alors qu'ils sont ici en réalité pour accoucher, pour que leur enfant soit américain et qu'il puisse bénéficier des avantages sociaux et de tous les droits qui sont réservés aux Américains.
1: En réalité, ce phénomène reste très marginal aux États-Unis selon les experts, mais pour Donald Trump, qui à 3 mois des élections de mi-mandat est empêtré dans une guerre impopulaire avec l'Iran et qui voit sa cote de popularité au plus bas. Revenir à l'un de ses thèmes de prédilection, celui du droit du sol, c'est tenter de recentrer le débat sur un dossier auquel tient une grande partie de sa base électorale. Lubna Anaki, New York, RFI.
3: Après un tir de missile chinois, pas de condamnation commune des îles du Pacifique. Les 18 États membres du Forum des îles du Pacifique réunis ce vendredi à Suva dans les îles Fidji n'ont donc pas réussi à se mettre d'accord. Début juillet, Pékin avait annoncé avoir mené un tir d'essai d'un missile depuis un sous-marin nucléaire dans la foulée de la signature d'un accord de défense entre l'Australie et les îles Fidji. Une alliance perçue comme une manière pour Canberra de contenir l'influence chinoise dans la zone.
2: En Thaïlande, l'auteur des tirs dans un lycée ce vendredi matin a tué 8 personnes au total selon le dernier bilan de la police.
3: Une attaque dans la province de Nontaburi au nord de la capitale. Un adolescent d'une quinzaine d'années a tué au moins 2 élèves et 2 enseignants. Lui aussi est mort dans l'attaque. Et 2 personnes âgées ont été retrouvées mortes à son domicile. Le sud-ouest du Japon se prépare à l'approche d'un typhon qui a déjà frappé l'île méridionale de Kyushu. Près de 260 000 habitants des préfectures de Kagoshima et Okinawa ont reçu l'ordre d'évacuer. 500 vols ont été annulés en prévision donc des fortes pluies, mais surtout des vents qui pourront atteindre jusqu'à 200 km/h. Des typhons rendus plus puissants par le réchauffement climatique.
2: Le réchauffement climatique aux conséquences très concrètes en Europe en ce moment entre sécheresse, canicule et incendie.
3: Et certains attaquent leur gouvernement. Nouvel exemple en Irlande où pour la première fois des citoyens de 3 générations poursuivent l'État en justice qu'ils accusent de ne pas protéger les droits fondamentaux des générations d'aujourd'hui et de demain. Un grand-père de 75 ans, une jeune militante écologiste et un bébé de 20 mois représenté par sa mère pour appuyer leur action comme tout toutes les semaines, ils vont manifester ce vendredi. Un reportage de notre correspondante Clémence Pénard.
8: Comme chaque vendredi, depuis 7 ans, Philip Carney enfourche son vélo pour rejoindre devant le Parlement les militants de Fridays for Future, ce mouvement mondial de grève pour le climat lancé par Greta Thunberg. C'est après être devenu grand-père que Philip se lance dans cette bataille judiciaire.
9: Je suis terrifié pour mes petits-enfants. La sécurité alimentaire ne pourra plus être garantie. Des millions de personnes vont probablement chercher refuge en Irlande, qui sera encore habitable. L'avenir qui les attend est effrayant.
8: Les trois requérants, qui représentent trois générations, sont rejoints dans cette procédure par l'organisation Community Law and Mediation, qui défend, elle, les intérêts des familles les plus modestes. Sa directrice, Aoife Kelly Desmond.
10: Le changement climatique n'épargnera personne, mais certains en paieront le prix plus lourdement que d'autres, dont les plus précaires, qui n'ont pas forcément les moyens de s'adapter rapidement au changement climatique.
8: Cette affaire, une première en Irlande, s'appuie sur l'arrêt Climat Signorinen. La Cour européenne des droits de l'homme avait jugé en 2024 que la Suisse n'avait pas suffisamment protégé les droits fondamentaux de ses citoyens contre les effets du changement climatique. Clémence Pénard, Dublin, RFI.
2: En Afrique du Sud, des militants de la cause animale, cette fois, demandent à la justice d'exiger la remise en liberté de trois éléphants.
3: Lamy, Ramaliba et Mopane, ce sont leurs noms, les trois derniers représentants de leur espèce encore en captivité dans un zoo, celui de Johannesburg. Le tribunal s'est penché sur l'affaire en mai dernier. Des experts internationaux et des activistes avaient souligné face à la justice l'état d'angoisse et de déprime des trois pachydermes. La décision doit être rendue ce mois-ci, Juliette Pietraszewski.
11: C'est la seule façon pour les enfants défavorisés d'Afrique du Sud de voir des éléphants. Voilà l'argument avancé par les autorités du zoo de Johannesburg pour défendre la présence des trois pachydermes dans leur structure. Cette espèce emblématique du pays n'est pourtant pas faite pour vivre enfermée, explique Megan Carr de la fondation EMS, spécialisée dans la protection des droits des animaux sauvages.
12: Personne ne voudrait montrer à son enfant un éléphant qui va mal dans un zoo. C'est beaucoup plus avantageux pour un enfant de voir un animal dans son habitat naturel, et même si c'est seulement dans un documentaire sur le téléphone ou à la télévision.
11: Le zoo assure que deux soigneurs sont affectés à chaque animal. La nuit, les éléphants se partagent deux enclos de 160 mètres carrés. Mais pour Megan Carr, les inquiétudes portent surtout sur l'état psychologique des éléphants.
12: Nous avons eu beaucoup d'experts qui sont venus visiter le zoo. Notre visite la plus récente date de mai dernier et tous ont décelé de grands signes de détresse et de dépression. Ce n'est pas possible pour les éléphants de se comporter naturellement dans un espace aussi petit. Aucun zoo ne peut offrir d'enclos assez grands pour qu'ils restent en bonne santé.
11: Et pour Megan Carr et les militants de la cause animale, la justice devrait autoriser le transfert immédiat de ces trois éléphants vers un sanctuaire adapté où ils pourront se rétablir.
2: Juliette Pietraszewski, et c'est un sacré défi qui attend les coureuses du Tour de France ce vendredi.
3: Oui, le Mont Ventoux, plus de 21 km d'ascension, 1500 mètres de dénivelé, un col mythique du sud-est de la France qui, pour la première fois, se trouve sur le parcours du Tour de France Femmes. L'ascension est mythique et attire chaque année des milliers de cyclistes du monde entier. Anne Dufort-Cornillet a rencontré quelques courageux.
13: Bon, tout le monde, pas comme ça. Bon, là, il faut bien s'entraîner, mais il a fait, c'est super.
14: Chaque été, ils sont des centaines à gravir le Mont Ventoux, comme Dimitri et Clément, venus en famille, relever le défi.
15: Moi, je suis content, j'ai réussi mon objectif. Même si j'ai mis du temps, je suis quand même content.
14: C'était quoi vos sensations pendant la montée?
15: Mal aux cuisses surtout. J'ai pas eu tout regardé les paysages, j'ai juste vu ma roue et le sol.
14: Venir à bout du géant de Provence, au moins une fois, est un accomplissement. Certains tombent sous le charme et ne peuvent plus s'en passer, comme Marie, coureuse amateur, devenue experte locale.
16: C'est ça, je l'ai monté plus de 500 fois. Chaque recoin, chaque pente, j'arrive à gérer les endroits où on peut donner un petit peu plus de force. Voilà, c'est
14: une passionnée émue à chaque montée.
16: Ça dépend de chaque personne, mais voilà, pour moi c'est une fierté à chaque fois.
14: Surnommé le Mont Chauve, le Ventoux fascine autant qu'il impressionne. Théâtre de duels épiques, mais aussi de tragédies, comme le décès du cycliste britannique Tom Simpson en 1967. Son histoire et son sol désertique le rendent unique. L'inscrire au parcours du Tour de France Femmes n'est donc pas anodin. Anne Dufort-Cornillet, au sommet du Ventoux, RFI.
2: We'll be right back.
3: Et les coureuses du Tour de France commenceront leur ascension aux alentours de 14h30 pour voir en images ce qui attend les coureuses. Rendez-vous sur nos réseaux sociaux.
2: Ça va tirer fort pour le peloton, pour les footbeuses à la CAN. Un peu moins ces jours de repos au Maroc ce vendredi.
3: Avant le début des quarts de finale demain samedi qui opposeront les Ivoiriennes aux Algériennes, puis les Marocaines aux Sud-Africaines. Le Ghana et le Cameroun sont les deux dernières équipes qualifiées hier.
2: Le journal de Lisa Vili.
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1: La semaine se termine en ce vendredi 7 août. Aujourd'hui, votre agenda avec quelques sorties à faire sur le lieu. On commence avec une foire commerciale à retrouver dans plusieurs rues de l'arrière-port, rue de la République, rue Guistot et rue du Coin du Chat aujourd'hui et demain, de 9h à 20h toute la journée. Il y a plein de choses, vêtements, déco, art, bijoux, vin, bière, céramique, etc. Et puis en même temps, eh bien, il y a la deuxième journée des journées commerciales de la place du marché avec la rue du Courseau, la rue du Général de Gaulle. Donc c'est un peu de l'autre côté de l'arrière-port. 8 commerçants et artisans qui seront présents, venez donc les découvrir et les soutenir. Une visite du patrimoine à découvrir, c'est de Port-Breton à Port-Joinville pour découvrir toute l'histoire de Port-Joinville. C'est à 14h30 pour cette visite du service patrimoine réservation à l'office de tourisme. Rendez-vous à partir de cet après-midi au pôle culturel du Petit Chiron pour découvrir eh bien, le premier jour de notre exposition sur des lots de notre vente aux enchères, la vente aux enchères au profit de Neptune FM qu'on organise le 12 août prochain. Eh bien, les lots du catalogue de la vente sont à découvrir en ce moment au pôle culturel, donc cet après-midi, demain samedi et puis mardi également aux heures d'ouverture du pôle culturel. N'hésitez pas à venir nous voir. Un tournoi de pétanque ce soir organisé par la Pétanquilaise. Chaque vendredi de l'été, rendez-vous au stade de Gennes-Breton à partir de 19h pour l'inscription des doublettes. Et le tournoi commencera à 19h30 sur place, bar, hot dog et glace, tout ce qu'il faut pour passer une bonne soirée avec la pétanque. Il y a la musique au bar de l'Escadrille de 18h30 à 20h30 et de 22h30 à 1h30 du matin. Le groupe Biba est à découvrir. Biba qui fait du reggae, qui était là au Fou Brassant hier soir. Eh bien, ils seront aujourd'hui et demain au bar de l'Escadrille. De la musique toujours avec la dernière soirée de Viens dans mon île. Ce soir, on retrouve trois groupes, Meseki, Once Upon a Time, David Bowie et This is Michael. Une soirée exceptionnelle avec des univers différents et deux légendes, des costumes iconiques, une ambiance électrique et les plus grands standards de ces artistes, de Let's Dance à Billie Jean. Préparez-vous à danser, à chanter et à revivre les grands moments de la pop culture. C'est ce soir pour la dernière soirée de Viens dans mon île. Du cinéma au ciné-ilet avec trois films à découvrir aujourd'hui à 15h30 pour commencer, du cinéma jeune public à partir de 3 ans. C'est La Patte Patrouille qui revient avec un nouveau film Mission Dino. Ils sont de retour après une mystérieuse tempête. Ils vont s'échouer sur une île peuplée de dinosaures. Ils vont retrouver un petit chiot bloqué qu'ils vont devoir sauver et puis surtout leur ennemi de toujours qui est là, Monsieur Ellinger, à retrouver à 15h30. À 17h30, ce sera L'Odyssée en version française, le dernier film de Christopher Nolan qui cartonne en ce moment et qui dure 2h50. Et puis à 21h ce soir, ce sera le dernier Spider-Man, Brand New Day en version originale avec Tom Holland qui reprend son costume de l'homme araignée et en VF demain si vous voulez le voir. Ce soir c'est en VO à 21h. Et puis demain matin, venez à la rencontre de Sandrine Desmarais qui dédicacera son livre Yeux, Île, Nature. Si vous voulez aller la voir, eh bien, c'est à l'office de tourisme demain à partir de 10h. Voilà toutes vos sorties à faire sur les lieux.
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0: Pierre Garnier sur Neptune FM, c'était l'horizon.
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0: Exactement, l'émission Bonjour, c'est du lundi au vendredi sur les ondes du 91.9 ou bien sûr neptunefm.com jusqu'à 11h30 pour cette 7e et dernière journée internationale de la semaine mondiale de l'allaitement maternel. Nous fêtons en ce 7 août les Gaëtan, les Gaëtanes, les saints de demain, Dominique et Donia, côté soleil. Il se couchera ce soir à 21h29 pour se lever demain matin à 6h56 pour se recoucher à 21h28 et nous perdons 3 minutes de soleil. Les horaires de marée, la pleine mer aujourd'hui à 11h51 avec un coefficient petit de marée de 48 ou bien minuit 46 avec un coefficient également de 46. La basse mer 17h56 ou bien 6h24 demain matin pour la première fois de cette matinée. C'est la météo du sémaphore de Saint-Sauveur. Bonjour.
4: Bonjour à tous. Ici le sémaphore de Saint-Sauveur pour la météo locale du vendredi 7 août 2026. Actuellement au sémaphore, la météo est un vent du 60 pour 10 nœuds, une mer peu agitée avec un ciel clair et une visibilité d'environ 30 km à la plus basse. Les prévisions pour la journée sont pas d'avis de grand francourt ni prévu. Un vent est à nord-est 3 à 4, temporairement 5 au début, revenant secteur nord-ouest l'après-midi, parfois 5 vers les sables d'Olonne à la fin. Brise côtière, une mer belle à peu agitée. Une houle non significative, temporairement nord-ouest 0,5 à 1 mètre au début. Un temps ensoleillé, parfois voilé avec une bonne visibilité. La tendance pour la journée du samedi 8 août, un vent secteur est 2 à 4, virant progressivement ouest à nord-ouest. Quelques brises côtières, une mer belle à peu agitée, une houle non significative s'établissant nord-ouest 0,5 à 1 mètre vers Pinmar le matin, un temps voilé avec une bonne visibilité. Du sémaphore de Saint-Sauveur, fin de la diffusion de la météo locale. Je vous souhaite à tous et à toutes un bon week-end et à lundi.
0: Le retour de la météo marine une nouvelle fois avant 11h30. Les horaires de bateau de la compagnie Yeux Continent dans le sens Fromentine vers l'île Dieu. Ce jour, 10h30, 16h30, 20h45. Demain, premier bateau dès 9h30 et de l'île Dieu vers Fromentine. Aujourd'hui à 17h30, 18h30, 19h30. Demain, les premiers bateaux à 1h du matin par l'insula Oyatrois ou bien 8h. La compagnie Vendéenne maintenant dans le sens Fromentine vers l'île Dieu. 11h45, 12h45, 15h15, 16h15. 19h ou bien 20h, demain premier bateau dès 8h30 et de l'île Dieu vers Fromentine aujourd'hui à 10h30, 11h30, 14h, 15h ou bien 19h, demain premier bateau dès 7h15 dans le sens Saint-Gilles Croix-de-Vie vers l'île Dieu par la compagnie Vendéenne aujourd'hui à 11h45 ou bien 17h30, demain premier bateau dès 8h30 et de l'île Dieu vers Saint-Gilles Croix-de-Vie à 10h30, 16h, 16h30, 19h ou bien demain matin 10h à suivre dans cette émission. Bonjour. Les anniversaires, les événements de ce 7 août, sans oublier à 10h30 les promotions, suggestions de la poissonnerie NK Tarot à Port-Joinville, à Supérieur et à Saint-Sauveur, ainsi que les informations locales de ce jour plus proche de nous. L'horoscope de ce jour s'arrive juste après le souvenir Michel Branch Everywhere et Alex tout court pour l'heure sur Neptune FM dans le bon désordre. Bonne matinée à vous.
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Michel Brench sur Neptune FM. En souvenir, c'était Everywhere. L'horoscope de ce vendredi 7 août, les béliers, une belle énergie vous accompagne. Profitez-en pour avancer sur des projets qui vous tient à cœur. Les taureaux, la patience sera votre meilleur allié. Évitez les décisions prises sur le coup de l'émotion. Les gémeaux, les échanges sont favorisés. Une belle nouvelle pourrait arriver par téléphone ou bien par message. Les cancers, accordez-vous un moment de détente. Votre équilibre passe aussi par un peu de repos. Et les lions, pour la suite de cet horoscope, vous rayonnez aujourd'hui en amour comme au travail. Votre charisme fait toute la différence. Les vierges, l'organisation sera la clé de votre réussite. Prenez le temps de bien planifier votre journée. Les balances, une rencontre ou bien une discussion sincère pourrait clarifier une situation restée floue. Scorpion, faites confiance à votre intuition, elle vous guidera vers le bon choix et au bon moment. Sagittaire, l'envie de bouger et de découvrir est bien présente, une opportunité inattendue pourrait se présenter. La suite de cet horoscope du 7 août avec les Capricornes. Vos efforts commencent à porter leurs fruits, restez concentrés sur vos objectifs. Les Verseaux, votre créativité est en plein essor. Osez partager vos idées, elles seront appréciées. Les poissons, la journée favorise les émotions positives et les rapprochements. Laissez-vous guider par votre cœur. C'était l'horoscope de ce vendredi 7 août. Linkin Park, In The

0: Linkin Park sur Neptune FM in the end. Pour arriver à 10h30 afin de retrouver les informations locales de ce jour, Vanessa Paradis, rendez-vous en souvenir The Servant Orchestra. Et ça va aller, c'est Terre Noire et Pomme juste après la pause sur Neptune FM. On est ensemble jusqu'à 11h30. L'émission Bonjour, bienvenue.
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Terre Noire et Pomme, ça va aller sur Neptune FM, 10h30, les promotions, suggestions de la poissonnerie Hennequin Tarot à Port-Joinville, à Super-U et à Saint-Sauveur. Aujourd'hui, des langoustines vivantes, du thon rouge, des sardines, des encornets frais ou bien des moules. Suite de ces informations locales avec la vente aux enchères organisée par Neptune FM, tableaux, décorations, objets, photos, on remercie les donateurs et les donatrices. Le catalogue de ces différents objets est en ligne sur votre site internet neptunefm.com et aujourd'hui, demain et le 11 août, vous pouvez voir ces différents objets, que ce soit des tableaux, de la décoration, des photos au pôle culturel du Petit Chiron aux heures d'ouverture. C'est cet après-midi et ce matin, c'est demain et c'est le mardi 11 août, juste avant la vente aux enchères. Cette vente aux enchères aura lieu le mercredi 12 août à 16h au casino. Ouverture des portes dès 15h30 et le lendemain, il y aura une vente brocante toujours au casino dès 9h30 pour les lots d'objets, photos, décorations qui n'ont pas trouvé preneur. Cet été, partez à la découverte du littoral de l'Île-Dieu avec les élèves de l'aire marine éducative. C'est jusqu'au 31 août sur Neptune FM. Neptune FM vous propose une série de chroniques réalisées par les élèves du collège Notre-Dame-du-Port pour découvrir ces terres marines. C'est les lundis et vendredis à 17h45, les mardis et jeudis à 13h15, le mercredi à 9h30, le samedi à 18h45 ou bien le dimanche à 11h30. Ces différentes chroniques sont également à retrouver en podcast sur votre site internet neptunefm.com. Maintenant, l'association des pensionnés de la marine vous propose une sortie au Zénith de Nantes pour assister au spectacle Shen Youf. Ce sera le 26 décembre à 14h. C'est ouvert à tous. Renseignements et inscriptions auprès de Thérèse Voisin par téléphone au 06 70 09 64 45 avant le 10 août prochain pour vous inscrire pour aller au Zénith de Nantes pour découvrir le spectacle chez Newf. Maintenant, avec Trivalis, jouez et testez vos connaissances sur les déchets. La team Trivaou est présente sur l'Île-Dieu jusqu'au 10 août prochain, présente les matins à l'office de tourisme de l'Île-Dieu, les après-midi sur les plages de l'Île-Dieu, et c'est tout, simplement. On poursuit ces informations locales avec actuellement vendredi 7 et samedi 8 août, foire commerciale, foire annuelle des rues du Port, rue de la République, Guistot et rue du Coin du Chat. En vente, vêtements, décorations, arts, bijoux, mercerie, vin, bière. On rappelle que l'abus d'alcool est dangereux pour la santé, à consommer avec modération. Et également des céramiques pour cette foire commerciale des rues du derrière le port, rue de la République, Guistot et Coin du Chat sur l'Île-Dieu. Maintenant, le programme du cinéma, il est pour ce vendredi 7 août à découvrir. 15h30, La Patte Patrouille, L'Odyssée en version française, c'est à 17h30. Et Spider-Man, le dernier volet, c'est en version originale sous-titrée, dès 21h. Maintenant, l'association Une île des auteurs présente des rencontres, les rencontres d'une île des auteurs. C'est aujourd'hui, vendredi 7 août. Romain Thésurien, doctorant et chercheur en IA à l'Institut Polytechnique de Paris, vous parlera de l'IA. Ça se passe dans la prairie de la Citadelle ce jour, dès 11h. Il y aura plein d'autres rencontres, notamment le mardi 11, vendredi 14, mardi 18, le vendredi 21, 25 et 28 août.
août. Vous retrouvez tout le programme sur les différents réseaux sociaux pour un lieu, une rencontre. Ces rencontres, on vous rappelle les jours, c'est les mardis et vendredis de 11h à 12h. Maintenant, des visites du patrimoine pour cette saison estivale. De Port-Breton à Port-Joinville, Saint-Sauveur, au fil des rues, le Grand Phare, le Vieux Château, lui aussi est ouvert. Enfin, ces deux monuments sont ouverts en visite libre et en visite guidée. Des chasses au trésor à la Meule, des chasses au trésor à Kerchalon. Le programme de ces différentes visites du patrimoine est à découvrir à l'Office de tourisme de l'Île-Dieu. Maintenant, le festival Viens dans mon île sur l'Île-Dieu, cette édition 2026. La dernière date, c'est aujourd'hui, avec trois groupes à découvrir. Mais c'est qui en ouverture de cette dernière date, juste après Once Upon a Time, David Bowie et This is Michael, pour clôturer ce festival Viens dans mon île sur l'Île-Dieu. On parlera plus en détail du spectacle Once Upon a Time, David Bowie, cet après-midi en podcast sur votre site internet neptunefm.com. Maintenant, le club des plaisanciers de l'Île-Dieu organise sa célèbre German Cup le dimanche 9 août. Les inscriptions, c'est le samedi 8 août au local du club des pêcheurs plaisanciers au port de Plaisance entre 10h et 12h ou bien entre 16h et 18h ou bien sur le site de l'association, c'est cplieu.com. Inscription est de 35€. Carte Orisis obligatoire ainsi que la licence FFV annuelle ou journalière à effectuer le jour de l'inscription. Trois flottes suivant les bateaux inscrits et bien sûr il y aura des German Cup à gagner pour cette German Cup. On vous rappelle la date, le dimanche 9 août et c'est sur l'Île-Dieu. Maintenant, la chorale féministe La Collective chantera à l'occasion du festival Les Insulaires du 18 au 20 septembre prochain. Si vous aussi vous avez envie de donner de la voix, vous êtes les bienvenus. Rendez-vous le dimanche 9 août de 11h à 12h30 à la salle des chorales de la Citadelle pour La Collective sur l'Île-Dieu. On reste dans la musique avec l'Escadrille ce vendredi 7 et ce samedi 8 août. C'est du reggae à l'Escadrille avec Baba. Maintenant, de la pétanque, c'est ouvert à tous, tournoi de pétanque en doublette, inscription à partir de 19h au stade Eugène Breton. Le jet du but, c'est à 19h30 sur place, buvette, hot dog et glace. C'est tous les vendredis, vous n'avez pas à vous tromper, le 7 août c'est aujourd'hui, le 21 août, le 28 août et le 4 septembre. Maintenant, Escale Lyrique sur l'Île-Dieu vous présente Carmen, l'opéra de Georges Bizet. Ça se passe samedi 8 et lundi 10 août prochain au casino de l'Île-Dieu. La billetterie, c'est directement sur le site d'escale-lyrique avec un s.fr ou bien à l'office de tourisme de l'Île-Dieu. Pour découvrir Carmen, proposée par l'association Escale Lyrique. La première représentation a eu lieu hier soir et franchement, ça donne de la voix, que ce soit le jeune public qui est présent sur la scène du casino, l'association Tutti Conti également et les différents chanteurs et chanteuses au nombre de 9 pour découvrir cet opéra Carmen de l'association Escale Lyrique. Ça n'a rien à voir. Maintenant, tournoi de six sur l'Île-Dieu, ce sera le dimanche 9 août. Tournoi à partir de 8h30, 6 joueurs et 2 remplaçants. Les inscriptions sont clôturées, mais vous pouvez toujours aller découvrir ces différentes équipes au stade de foot pour ce tournoi de six le dimanche 9 août. On reste dans le sport et toujours le dimanche 9 août avec Oya Volleyball qui organise son beach volley tournoi 3x3 à partir de 9h30. C'est 9€ par adulte, 6€ par enfant de moins de 16 ans et 3€ pour le t-shirt. Les renseignements et inscriptions, attention, nombre d'équipes limitées. Les inscriptions, c'est par téléphone au 06 11
02 07 01 pour ce tournoi de beach volley qui a lieu ce dimanche 9 août. Maintenant, les animations au pôle culturel du Petit Chiron le 11 août prochain. De 18h30 à 19h30, présentation de Quand l'île-dieu mettait la mer en boîte par Pascal Cariou, proposé par les éditions Ilaise. On retrouvera Pascal Cariou au pôle culturel à 18h30 et pour découvrir cette conférence. Et juste après, elle dédicacera son livre Quand l'île-dieu mettait la mer en bouteille. C'est le mardi 11 août au pôle culturel pour découvrir cette conférence et ce livre avec Pascal Cariou. On poursuit, toujours au pôle culturel du Petit Chiron, le 13 août. Pierre Turbet, héros, il est de la France libre 1940-1944. C'est avec Jean-Gaël Cesbon pour cette conférence qui dure une heure à 18h30 au pôle culturel du Petit Chiron. On retourne dans la musique avec les Fous de Brassens. Ce 11 août à découvrir Chloé en solo cello pour les Fous de Brassens. Ce concert a lieu de 19h à 22h maintenant. Tout à l'heure, je vous parlais de la pétanque ilaise et les rêves de la Luciole organisent le 12 août prochain. C'est un concours au stade Eugène Breton, le jet du but à l'eau à 19h. Inscription à partir de 18h. Venez nombreux vous faire plaisir en jouant à la pétanque. Soirée au profit de Mia des rêves de la Luciole. C'est ouvert à tous sur place. Bar, grillade, frites, crêpes. La soirée débutera à 18h et se terminera à 23h. Les inscriptions pour ce tournoi de boules, c'est 3€ par participation. Venez nombreux, c'est pour Mia, les rêves de la Luciole. Et on vous rappelle la date, ça se passe le 12 août prochain. De la musique maintenant avec Bach qui est à l'honneur avec l'association La Cavatine, la flûte enchantée baroque de Bach. Ça se passera en l'église Notre-Dame-du-Port le mercredi 12 août à 21h pour ce concert de La Cavatine. On en parlera plus en détail ce midi à 12h15 et ce soir à 19h15 avec Véronique Housseau à la direction de La Cavatine et également soprano. Maintenant, toujours dans la musique, avec l'association Musique Aïeux qui organise son festival de jazz aïeux au casino. C'est les dimanches 16, lundi 17, mardi 18 août à 21h au casino. Le dimanche 16 août, soirée variété française avec Nicole et Enzo. Et en invité, une guest star, c'est Mister Tom No Limit, répertoire chansons françaises des années 30 aux années 70. Le lundi 17 août et le mardi 18 août, c'est Nirek Moker. Plus d'informations sur ce festival Jazz Aïeux sur la page Facebook de l'association Jazz Aïeux ou bien la billetterie à l'office de tourisme de l'île-dieu. On en parlera plus en détail également de ce festival Jazz Aïeux prochainement dans Je vous dis pas. 10h43, c'est ce qui finit les informations locales de ce jour. Tout à l'heure, je vous parlais de David Bowie pour le tribute What's Upon the Time. David Bowie, ce jour pour la clôture du festival, vient dans mon île pour se mettre en bouche Modern Love.

0: de Bowie sur Nepi FM pour se mettre en bouche pour la dernière date de ce festival. Viens dans mon île avec le tribute What's Up the Time, David Bowie. C'était Modern Love. Pour arriver aux anniversaires de ce 7 août, Blur en souvenir, song tout juste après la pause.
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En souvenir, Blur Song 2 sur Neptune FM, 10h53. Les anniversaires de ce 7 août, on commence avec l'année 1922 et Pierre Trado, le comédien et doubleur, c'est l'une des voix françaises de Popeye en dessin animé, de Daffy Duck ou bien de Joe Dalton. Pierre Trado est décédé le 26 février 2005 en 1931. Pour rester en France avec Charlie Oleg, musicien, organiste et co-animateur de l'émission Tournée Ménage sur TF1 de 1985 à 1993. 1958, naissait Bruce Dickinson, le chanteur anglais du groupe de heavy metal Iron Maiden. 1960, David Duchovny, acteur américain, c'était Mulder dans la série et dans les films X-Files aux frontières du réel. 1975, dernier anniversaire de ce 7 août, avec Charlize Theron, actrice sud-africaine, notamment dans les films L'Associé du Diable, Mad Max Fury Road ou bien Fast and Furious.

Après le heavy metal de Iron Maiden, plus dans le punk rock avec Green Day, Wake Me Up, September Ends sur Neptune FM.

0: Green Day sur Neptune FM. Wake me up when September ends.
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0: Exactement, jusqu'à 11h30, l'émission Bonjour en plein cœur de ce vendredi déjà 7 août, 7e et dernière journée internationale de la semaine mondiale de l'allaitement maternel. Nous fêtons les Gaëtanes ou bien les Gaëtans, les saints de demain, Dominique ou Donia, côté soleil. Il se couchera ce soir à 21h29 pour se lever demain matin à 6h56 pour se recoucher à 21h28. Et nous perdons 3 minutes de jour, les horaires de marée. La pleine mer à 11h51 avec un coefficient de marée de 48, ou bien cette nuit, minuit 46 avec un coefficient de 46. La basse mer, 17h56 ou bien 6h24 demain matin pour la deuxième fois de cette matinée. C'est la météo du sémaphore de Saint-Sauveur, bonjour.
4: Bonjour à tous, ici le sémaphore de Saint-Sauveur pour la météo locale du vendredi 7 août 2026. Actuellement au sémaphore, la météo est un vent du 60 pour 10 nœuds, une mer peu agitée avec un ciel clair et une visibilité d'environ 30 km à la plus basse. Les prévisions pour la journée sont pas d'avis de grand francours ni prévu. Un vent est à nord-est 3 à 4, temporairement 5 au début, revenant secteur nord-ouest l'après-midi, parfois 5 vers les Sables d'Olonne à la fin. Brise côtière, une mer belle à peu agitée. Une houle non significative, temporairement nord-ouest 0,5 à 1 mètre au début. Un temps ensoleillé, parfois voilé avec une bonne visibilité. La tendance pour la journée du samedi 8 août, un vent secteur est 2 à 4, virant progressivement ouest à nord-ouest. Quelques brises côtières. Une mer belle à peu agitée, une houle non significative s'établissant nord-ouest 0,5 à 1 mètre vers Pinmar le matin, un temps voilé avec une bonne visibilité. Du sémaphore de Saint-Sauveur, fin de la diffusion de la météo locale. Je vous souhaite à tous et à toutes un bon week-end et à lundi.
0: Bon week-end, toute l'équipe du sémaphore de Saint-Sauveur. On vous retrouve dès lundi matin pour un nouveau rendez-vous de l'émission Bonjour. Ce sera en compagnie de Philippe, les horaires de bateau de la compagnie Yeux Continent, ainsi que les promotions, suggestions de la poissonnerie Enquin Tarot à Port-Jeanville, à Super-U et à Saint-Sauveur. C'est juste après Sum 41, In Too Deep et Archimède, un autre monde possible sur Neptune FM. Alors.

0: Sum 41 Into Deep en souvenir, 11h11, les promotions, suggestions de la poissonnerie NK Tarot à Port-Joinville, à Super-U et à Saint-Sauveur. Aujourd'hui, en suggestion des langoustines vivantes, du thon rouge, de la sardine, des encornets frais ou bien des moules, les horaires de bateau de la compagnie Vendéenne dans le sens Fromentine vers l'Île-Dieu à 11h45, 12h45, 15h45. 15, 16h15, 19h ou bien 20h. Demain, premier bateau dès 8h30 et de l'Île-Dieu vers Fromentine à 11h30, 14h, 15h, 19h. Demain, premier bateau dès 7h15. Des traversées également de Saint-Gilles-Croix-de-Vie vers l'Île-Dieu par la compagnie Vendéenne. C'est aujourd'hui à 11h45, 17h30. Demain, premier bateau dès 8h30 et de l'Île-Dieu vers Saint-Gilles-Croix-de-Vie. Cet après-midi, 16h, 16h30 ou bien 19h, demain, premier bateau dès 10h, la compagnie Yeu Continent, maintenant dans le sens Fromentine vers l'Île-Dieu. Cet après-midi, 16h30, 20h45, demain, premier bateau dès 9h30 et de l'Île-Dieu vers Fromentine. Aujourd'hui, à 17h30, 18h30, 19h30, demain, premier bateau. Attention pour les leftos ou les couche-tards, ceux qui partent du festival Viens dans mon île, c'est à 1h par la Sula Oya 3, ou plus soft demain matin dès 8h. Les événements de ce 7 août, c'est juste après Isaac d'Illusion, l'amour illogique sur Neptune FM.
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Isaac, Délusion sur Neptune FM, l'amour illogique. Deux événements pour ce 7 août. En 1815, Napoléon Ier part en exil pour l'île de Sainte-Hélène. Et en 1990, la France est le 23e État, le premier de l'Europe communautaire à ratifier la Convention relative aux droits de l'enfant. Amy Winehouse en souvenir sur Neptune FM, Back to Black.

Amy Winehouse pour finir cette émission. Bonjour, c'était Back to Black à 11h42. L'agenda des sorties à faire sur l'île d'Yeu en compagnie de Philippe. Le retour d'infos nationales et internationales ce midi dès 12h avec RFI. On se retrouve à 12h15 et ce soir à 19h15. Pour vous parler du concert organisé par l'association La Cavatine, Bach sera à l'honneur, la flûte enchantée de Bach, la flûte enchantée baroque pour être précis. Ce concert a lieu le mercredi 12 août en l'église Notre-Dame-du-Port. Les réservations, c'est à l'office de tourisme de l'Île-d'Yeu ou bien le soir du concert le mercredi 12 août. On en parle plus en détail ce midi et ce soir à 19h15 avec Véronique Housseau, la soprano et la directrice de La Cavatine. N'oubliez pas non plus, demain matin, c'est l'émission Phil Jazz en compagnie de Fields et juste après Windagali en compagnie de Pascal. Ces deux émissions sont à retrouver également en podcast sur votre site internet neptunefm.com. 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Ce sera à 9h30, donc n'hésitez pas à venir également le lendemain, le jeudi 13 août, dès 9h30, pour chiner le reste des tableaux, des objets de décoration, de photos, etc., etc. Forcément, s'il en reste, grande vente aux enchères, on vous rappelle la date, le mercredi 12 août à 16h. Et pour ceux qui sont actuellement sur l'Île-d'Yeu, en plus du catalogue en ligne, vous pouvez découvrir ces différents objets, tableaux, décorations, objets, photos, au pôle culturel du Petit Chiron. C'est dès maintenant, cet après-midi, samedi 8 ou bien le 11 août prochain, aux heures d'ouverture du pôle culturel du Petit Chiron. On se dit au revoir là-dessus, en compagnie de Mort Amour Satellite, mais juste avant Ariane Moffat. Petit matin, bon week-end, bye bye.

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1: La semaine se termine en ce vendredi 7 août. Aujourd'hui, votre agenda avec quelques sorties à faire sur le lieu. On commence avec une foire commerciale à retrouver dans plusieurs rues de l'arrière-port, rue de la République, rue Guistot et rue du Coin du Chat aujourd'hui et demain de 9h à 20h. Toute la journée, il y a plein de choses, vêtements, déco, art, bijoux, vin, bière, céramique, etc. Et puis en même temps, eh bien, il y a la deuxième journée des journées commerciales de la place du marché avec la rue du Courseau, la rue du Général de Gaulle. Donc c'est un peu de l'autre côté de l'arrière-port. 8 commerçants et artisans qui seront présents. Venez donc les découvrir et les soutenir. Une visite du patrimoine à découvrir, c'est de Port-Breton à Port-Joinville pour découvrir toute l'histoire de Port-Joinville. C'est à 14h30 pour cette visite du service patrimoine, réservation à l'office de tourisme. Rendez-vous à partir de cet après-midi au pôle culturel du Petit Chiron pour découvrir eh bien, le premier jour de notre exposition sur des lots de notre vente aux enchères. La vente aux enchères au profit de Neptune FM hein, qu'on organise le 12 août prochain. Eh bien, les lots du catalogue de la vente sont à découvrir en ce moment au pôle culturel, donc cet après-midi, demain samedi et puis mardi également aux heures d'ouverture du pôle culturel. N'hésitez pas à venir nous voir. Un tournoi de pétanque ce soir organisé par la Pétanquilaise. Chaque vendredi de l'été, rendez-vous au stade de Gênes Breton à partir de 19h pour l'inscription des doublettes. Et le tournoi commencera à 19h30 sur place, bar, hot dog et glace, tout ce qu'il faut pour passer une bonne soirée avec la pétanque. Il y a la musique au bar de l'Escadrille de 18h30 à 20h30 et de 22h30 à 1h30 du matin. Le groupe Biba est à découvrir. Biba qui fait du reggae, qui était là au Fou Brassant hier soir. Eh bien, ils seront aujourd'hui et demain au bar de l'Escadrille. De la musique toujours avec la dernière soirée de Viens dans mon île. Ce soir, on retrouve trois groupes. Meseki, Once Upon a Time, David Bowie et This is Michael. Une soirée exceptionnelle avec des univers différents et deux légendes, des costumes iconiques, une ambiance électrique et les plus grands standards de ces artistes, de Let's Dance à Billie Jean. Préparez-vous à danser, à chanter et à revivre les grands moments de la pop culture. C'est ce soir pour la dernière soirée de Viens dans mon île. Du cinéma au Ciné-Ilet avec trois films à découvrir aujourd'hui à 15h30 pour commencer, du cinéma jeune public à partir de 3 ans. C'est la Patte Patrouille qui revient avec un nouveau film, Mission Dino. Ils sont de retour après une mystérieuse tempête. Ils vont s'échouer sur une île peuplée de dinosaures. Ils vont retrouver un petit chiot bloqué qu'ils vont devoir sauver. Et puis surtout leur ennemi de toujours qui est là, Monsieur Ellinger, à retrouver à 15h30. À 17h30, ce sera L'Odyssée en version française, le dernier film de Christopher Nolan qui cartonne en ce moment et qui dure 2h50. Et puis à 21h ce soir, ce sera le dernier Spider-Man, Brand New Day en version originale avec Tom Holland qui reprend son costume de l'homme araignée et en VF demain si vous voulez le voir. Ce soir, c'est en VO à 21h. Et puis demain matin, venez à la rencontre de Sandrine Desmarais qui dédicacera son livre Yeux, Île, Nature. Si vous voulez aller la voir, eh bien, c'est à l'office de tourisme demain à partir de 10h. Voilà toutes vos sorties à faire sur les lieux.
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3: Bienvenue sur RFI. Il est midi à Paris, 10h en temps universel.
4: Fanny Baye.
3: À la une, plus d'un mois après un premier décret annulé par la Cour suprême, Donald Trump revient à la charge. Le président états-unien s'attaque à nouveau au droit du sol américain avec en ligne de mire cette fois empêcher le tourisme des naissances. On en parle en détail dès le début de ce journal. Nous serons aussi en France où la mortalité infantile inquiète. Un nouveau rapport met en lumière les lacunes gouvernementales en matière de politique de santé publique. Constat, 4 bébés sur 1000 décèdent avant leur premier anniversaire. Et puis on vous emmène dans les rues d'Abidjan à la fin de cette édition. Les réactions après cette annonce de transfert dans le monde du ballon rond. L'Ivoirien Yann Diomandé a signé un contrat de 7 ans au Real Madrid. Le droit du sol, je vous le disais en titre à nouveau, dans le viseur de Donald Trump, plus d'un mois après l'annulation par la Cour suprême de son décret, le président états-unien persiste. Cette fois, il s'attaque à la pratique dite du tourisme de naissance. Les précisions de Loubna Anaki.
5: Donald Trump ne s'en cache pas. Il n'a toujours pas digéré le revers que lui a infligé la Cour suprême il y a un peu plus d'un mois en annulant son décret pour la suppression du droit du sol.
6: Je pensais qu'on allait gagner à la Cour suprême, mais on a eu une mauvaise décision, c'est injuste et notre pays en paie le prix. Nous allons donc y mettre fin différemment.
5: Le président a donc signé un nouveau décret visant à mettre fin au tourisme de naissance qui consiste pour des étrangères à venir accoucher aux États-Unis afin que leur enfant soit américain. Un phénomène très inquiétant, dit Stephen Miller, l'architecte de la politique anti-immigration de Donald Trump.
7: Les gens viennent ici en prétendant être des touristes. Ils disent vouloir aller à Disneyland alors qu'ils sont ici en réalité pour accoucher, pour que leur enfant soit américain et qu'il puisse bénéficier des avantages sociaux et de tous les droits qui sont réservés aux Américains.
5: En réalité, ce phénomène reste très marginal aux États-Unis selon les experts, mais pour Donald Trump, qui à 3 mois des élections de mi-mandat est empêtré dans une guerre impopulaire avec l'Iran et qui voit sa cote de popularité au plus bas, revenir à l'un de ses thèmes de prédilection, celui du droit du sol, c'est tenter de recentrer le débat sur un dossier auquel tient une grande partie de sa base électorale. Loubna Anaki, New York, RFI.
3: Et au sujet des négociations entre Washington et Téhéran, justement, Donald Trump a assuré que les discussions se passaient bien. Le détroit d'Ormuz, verrouillé par l'Iran depuis le début de la guerre, pourrait bientôt rouvrir, à en croire le président états-unien. Et c'est dans ce contexte que les dirigeants saoudiens, turcs et pakistanais se réunissent aujourd'hui à Jeddah. Le président turc, Recep Tayyip Erdogan, est arrivé il y a un peu plus d'une heure en Arabie saoudite. Objectif de ce sommet, sceller le rapprochement avec un accord de défense. L'Arabie saoudite, pendant ce temps, silencie un peu plus les voix dissidentes sur les réseaux sociaux. De plus en plus de comptes sont bloqués à la demande des autorités de Riyad. Al-Qasd, organisation saoudienne de défense des droits humains, recense 65 comptes d'opposants bloqués par le réseau social X depuis le 13 juillet dernier. Et avant X, Meta, la maison mère de Facebook, avait fait de même en obéissant ainsi à une demande du pouvoir saoudien. Guilhem Deltey.
8: Assalamu alaikum.
9: Depuis des années, Ghanem El Mansarir attaque frontalement le pouvoir saoudien. Dans cette vidéo, l'opposant dénonce la corruption du prince héritier et le traite de salaud, fils de salaud. En mai, YouTube l'a informé que ses deux chaînes sont désormais coupées en Arabie saoudite. Motif invoqué, des plaintes déposées par une entité gouvernementale. Mais pour Yahya Assiri, qui a créé Al-Qasd, une organisation saoudienne de défense des droits de l'homme, l'argument juridique ne tient pas.
10: Bien sûr, la législation saoudienne interdit de critiquer le roi, la famille royale ou le prince héritier. Mais ce que nous disons à toutes ces plateformes, c'est qu'elles sont basées aux États-Unis ou en Europe. Elles doivent donc respecter les lois en vigueur dans ces pays. Elles doivent également respecter le droit international en matière de droits de l'homme.
9: Ces opposants saoudiens vivent désormais à l'étranger, mais leur voix continue de déranger les autorités de Riyad, estime Yahya Assiri.
10: Nous voulons que les responsables des violations de la loi et de la corruption dans le pays soient amenés à rendre des comptes. C'est pourquoi nous voulons que la population nous écoute. Et en bloquant l'accès à nos comptes, cela devient très difficile.
9: La censure des réseaux sociaux n'est pas nouvelle, estime Yahya Assiri. Le militant dénonce la mise en place d'algorithmes rendant aussi moins visibles les publications de son organisation. Depuis le rachat de Twitter par Elon Musk, il estime qu'Al-Qasd a perdu 20% de ses abonnés.
3: L'actualité dans la région, c'est aussi la mort d'au moins 3 membres des forces yéménites. Nouvelle attaque de drones des Houthis aujourd'hui dans le centre du pays. La veille, au moins 58 soldats avaient déjà été tués par le groupe rebelle qui a visé les forces gouvernementales et des cibles en Arabie Saoudite. Des représailles à un important renforcement militaire saoudien, selon le porte-parole du groupe. C'est le plus lourd bilan depuis la trêve de 2022 entre les deux camps. RFI, il est 10h05 en temps universel, midi 5 à Paris. La France fait face à un constat alarmant. 4 bébés sur 1000 y décèdent avant leur premier anniversaire. Ce sont les données recensées par l'Inspection Générale des Affaires Sociales dans un rapport publié mercredi dernier. Ce qui fait de la France l'un des mauvais élèves de l'Union Européenne. Le pays se situe à la 23e place sur les 27 États européens, selon une étude de l'Institut National d'Études Démographiques. Et selon le nouveau rapport de l'IGAS, donc, il y a en France une augmentation continue et grave de la mortalité infantile depuis 15 ans. Sarah Rodriguez.
1: Les raisons sont multiples, des complications liées à l'âge des femmes enceintes plus avancées, à l'augmentation des pathologies maternelles comme l'obésité, mais aussi à la précarité socio-économique qui éloigne les femmes des soins. D'après Claire Walker, coprésidente de l'association des sages-femmes orthogénistes, l'une des clés, c'est mieux encadrer les grossesses.
2: Prévenir plutôt que guérir, hein, vous connaissez cette phrase, et le travail de prévention, c'est un travail qui doit être instauré de façon beaucoup plus profonde et ancrée que ce qui est le cas maintenant, c'est-à-dire qu'on est beaucoup sur le curatif, beaucoup sur le traitement, mais on n'est pas assez dans la prévention.
1: Le rapport pose une autre question, celle de la fermeture des petites maternités, mais l'inspection n'a pas réussi à faire le lien avec la mort périnatale. Le rapport donne aussi des recommandations adressées au ministère de la Santé en janvier 2026, mais jusqu'ici passées sous silence.
3: Les explications de Sarah Rodriguez. Et dans le sud-ouest de la France, en Gironde, le ministre du Tourisme croit à une reprise de l'activité touristique. Serge Papin assurait aujourd'hui sur Ici Gironde, je cite, « La Gironde est meurtrie, mais elle est debout. 220 000 personnes, dont de nombreux touristes, avaient dû être évacuées en raison du méga-feu qui a ravagé plus de 40 000 hectares. Le chef du gouvernement, Sébastien Lecornu, se rendra dans le département avec plusieurs ministres dans 10 jours, le 17 août. Et les flammes continuent par ailleurs à brûler le sud-est du pays. Plus de 100 pompiers toujours mobilisés dans l'Aude pour surveiller le feu fixé. Dans la Drôme, environ 270 hectares parcourus et des conditions météorologiques peu favorables. 8 départements de la région maintenus en vigilance orange canicule aujourd'hui par Météo France. Du football pour refermer cette édition avec ce nouveau transfert le plus cher de l'histoire du Real Madrid. 140 millions d'euros pour faire venir Yann Diomandé. L'Ivoirien de 19 ans, tout droit venu de Leipzig, a signé un contrat de 7 ans dans le club madrilène où l'attaquant évoluera aux côtés de Kylian Mbappé. De quoi réjouir les Abidjanais que notre correspondant Molaminsi Savané a rencontré.
8: Je pense que c'est une très bonne nouvelle pour la Côte d'Ivoire, pour le public sportif ivoirien, et je pense que ça sera le plus gros transfert. C'est avec beaucoup d'émotions que nos prières l'accompagnent pour qu'il puisse être performant, il puisse vraiment s'exprimer au Real Madrid.
11: Sa présence au Real Madrid, c'est pas un cadeau qu'on lui fait, c'est parce qu'il a la qualité et José Mourinho a vu en lui cette qualité-là. Donc à lui de prendre conscience tout simplement de jouer libéré, de jouer son football comme il a fait dans les clubs précédents, notamment les Ganes.
12: C'est une très grande fierté pour la Côte d'Ivoire de voir un de ses jeunes joueurs évoluer dans une très grande équipe. Nos joueurs ont du mental, donc je pense qu'il a les épaules pour, il a les capacités pour et Dieu l'accompagnera.
13: Je faisais partie de ceux qui étaient un peu déçus parce que j'ai encore en mémoire le transfert manqué de Sergio Mikel au Barça. Aujourd'hui, ça faillit Yann Diomandé. Heureusement que tout finit bien. Je pense qu'il a la tête libre pour pouvoir donc exprimer son talent.
11: Il y aura des critiques à la moindre contre-performance et c'est pourquoi il doit s'entourer également d'une équipe professionnelle, de psychologues. Et je vous assure que les premiers démarrages de Yann Diomandé sous le maillot du Real Madrid va entraîner tout le monde pour pouvoir monter en puissance.
3: Voilà les réactions d'Abidjané au transfert de Yann Diomandé au Real Madrid. Propos recueillis par Molaminsi Savané. Enfin, le président de la Fédération internationale de football, toujours dans la tourmente. La fédération norvégienne demande aujourd'hui la démission de Gianni Infantino. La veille, déjà, l'Union des associations européennes avait annoncé maintenir son boycott des compétitions de la FIFA. Au cœur de cette protestation, le projet controversé d'ouvrir l'instance mondiale à des investisseurs privés. Projet entre-temps abandonné par le dirigeant de 56 ans. C'est ainsi que se referme cette édition. 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
9: L'association La Cavatine met à l'honneur le compositeur et musicien allemand Jean-Sébastien Bach et la flûte traversière le mercredi 12 août à 21h en l'église Notre-Dame-du-Port. Véronique Housseau, soprano, et à la direction de La Cavatine. Bonjour.
10: Oui, bonjour Roland.
9: Quelle pièce allez-vous jouer durant ce concert ?
10: Alors, donc, c'est un programme consacré cette année à la flûte, parce que nous avions consacré un programme à la clarinette, également au violon, et donc cette fois-ci, nous avons décidé de faire un programme avec la flûte.
9: La flûte enchantée baroque Bach.
10: Exactement.
9: Pour être précis.
10: Voilà, exactement. Bon, c'était un peu un jeu de mots parce que normalement, la flûte enchantée, c'est de Mozart. Bon, ici, il n'est pas question de cette œuvre, mais en tout cas, c'est un programme dédié à cet instrument plus particulièrement, qui est la flûte traversière, anciennement dite traverso. C'est donc un instrument qui a été développé, parce qu'en réalité il existe déjà, la flûte traversière existe déjà vraiment depuis très très longtemps. Elle a commencé à être un peu plus développée à la Renaissance, et puis dans la seconde moitié du XVIIe, l'instrument devient traverso, hein, on l'appelle traverso. C'est en fait un instrument qui se joue latéralement. D'où le mot traverso.
9: Qui est devenu traversière donc ?
10: Et qui est devenu par la suite traversière. Donc quand il était traverso, c'était une flûte en bois, totalement en bois, qui petit à petit a évolué vers, avec une clé en métal, et puis petit à petit, après on est arrivé à l'instrument moderne, donc on dit flûte traversière, et qui elle est complètement en métal. Voilà. Donc, c'est un instrument qui a été développé avec la clé à partir de la seconde moitié du XVIIe, donc à l'époque baroque, et qui a été vraiment très exploité par les compositeurs de la première moitié du XVIIIe, donc Vivaldi, Handel, Bach, voilà, grosso modo, hein, c'est ces compositeurs-là, essentiellement. Et donc là, nous dédions ce programme plus particulièrement à Bach. Il se trouve que ce sont les 30 ans de l'orgue, cette année.
9: De l'orgue de l'église Notre-Dame-du-Port.
10: Exactement, de l'église Notre-Dame-du-Port. Cet instrument a été conçu donc il y a 30 ans par le facteur d'orgue des Lumeaux. Et Claude Auger, qui était donc à l'initiative, qui était l'organiste titulaire, qui était à l'initiative de la création de cet instrument, avait aimé beaucoup Bach en fait, et donc il avait demandé au facteur que l'instrument soit plus particulièrement conçu pour pouvoir jouer Bach. Voilà. Donc c'était l'occasion de rejouer ce compositeur, parce que nous avons déjà donné des programmes avec ce compositeur à l'honneur.
9: En gros, on peut dire que tu fais une pierre de coup.
10: Exactement. Et il se trouve aussi que cette année, c'est un peu la dernière année, en tout cas dans l'immédiat, où on peut justement bénéficier de cet instrument, parce que l'année prochaine, il va être en réfection, parce que ça fait quand même déjà 30 ans qu'il existe. Et puis, mine de rien, on ne se rend pas compte, mais l'instrument est soumis à rude épreuve sur l'île, à l'humidité, bien entendu, le sel, évidemment, le sable, évidemment. Enfin, voilà. Donc, il y a un moment donné, il faut quand même un petit peu le remettre en état. Et voilà. Donc, ça se fait l'année prochaine.
9: Cette orgue va être immobilisée combien de temps? Est-ce que tu le sais?
10: Alors, c'est une très bonne question. C'est en général quand même sur plusieurs mois. Hein. C'est long parce qu'en fait, ils doivent défaire... toute une partie de... Enfin, il faut sortir les tuyaux, il faut, grosso modo, mettre un petit peu de... passer l'aspirateur dans, dans toute la soufflerie, dans la boiserie, enfin voilà, donc c'est...
9: Un peu d'huile dans les rouages.
10: Oui, exactement, non, voilà, c'est long. Donc, c'est pour ça que je dis, on sait, c'est comme tous les travaux, on sait quand ça commence, on sait jamais tout à fait quand ça termine, n'est-ce pas? Donc, voilà, je me suis dit là, on profite du fait qu'on a encore l'instrument sous la main, pour faire un programme qui me peut permettre de jouer cet instrument.
9: Donc, quelle pièce allez-vous jouer durant ce concert?
10: Alors, donc, nous avons, au niveau instrumental, nous avons des extraits de sonates, des extraits de partita. Alors, partita, c'est une œuvre pour un instrument soliste. Donc là, c'est évidemment la flûte soliste.
9: Ou traverso.
10: Voilà, exactement, traverso, bravo, bravo Roland. Alors, il y a une petite chose quand même que je suis obligée de spécifier, c'est que malheureusement, en fait, initialement, j'aurais vraiment voulu pouvoir jouer sur l'instrument ancien, hein, donc en bois, le traverso, mais pour des contraintes de diapason, c'est-à-dire la hauteur des notes, la hauteur sur laquelle l'orgue est réglé, c'est-à-dire le diapason 440 Hz, c'est-à-dire que le La sonne en 440 Hz, c'est-à-dire une fréquence, hein, voilà, de son. Malheureusement, ça n'est pas le diapason ancien de l'époque baroque, qui lui est dans l'ensemble le La 415 Hz, sur lequel le traverso joue. Il est réglé comme ça. Donc, on a bien essayé plein de subterfuges pour essayer de se dire, mais on ne peut pas arriver à faire quand même jouer les deux instruments ensemble pour qu'ils sonnent quand même juste ensemble. Mais malheureusement, non, on n'a pas réussi à trouver un compromis.
9: C'était pas possible.
10: C'était pas possible parce que, bon, pour différentes raisons, je ne vais pas rentrer dans les détails techniques, mais voilà. Donc, l'instrument, là, ça ne sera pas un traverso ancien, même si on joue du répertoire baroque.
9: Ça sera
10: la flûte moderne, traversière. Mais il n'empêche que notre flûtiste ne manquera pas de donner un petit peu quelques sons quand même au traverso. Voilà.
9: Les autres pièces jouées?
10: Alors, donc nous avons des... Oui, j'ai oublié de spécifier qu'on aura parmi les sonates, on aura quand même une petite incursion chez Vivaldi, parce que Vivaldi a quand même pas mal composé pour la flûte, enfin le traverso. Voilà. Voilà, donc entre autres, Bach, enfin, au milieu de Bach, on aura un petit peu de Vivaldi. Sinon, pour les pièces vocales, nous avons en fin de compte pas mal de pièces qui se rapportent à la Passion du Christ. Je pense que en fait Bach était, c'est un instrument qui au départ, enfin est arrivé un peu plus tard par rapport, si vous voulez, par exemple, on connaissait bien la flûte à bec, on connaissait bien le violon, donc on a beaucoup composé pour ces instruments-là. En musique de chambre, en orchestre, en cantate, profane, sacrée, tout ça. Et le traverso s'est développé un petit peu plus tard. Donc, en fait, tout d'un coup, on s'est dit « Ah, mais c'est un instrument intéressant. Tiens, on va commencer à composer pour lui. » Mais donc, de fait, je pense que c'est un timbre qui a un peu interpellé Bach, plutôt tardivement, en fin de compte, dans ses compositions. Bon, la partita, il a composé dans les années 20, donc c'était encore relativement tôt, mais dans la première moitié du XVIIIe siècle. Mais les autres œuvres, on va dire plus orchestrales ou de musique de chambre, en fin de compte, elles arrivent un peu plus tard. Et ce qui correspond un peu à l'apogée aussi des œuvres les plus importantes de Bach. Et donc les Passions, c'était quand même des énormes... Enfin, je veux dire, c'était quand même des œuvres très longues, 2h30, 3h. Hein, voilà, donc qui racontent quoi, les récits des évangiles, Passion selon Saint Matthieu, Passion selon Saint Jean. Et je pense que Bach a trouvé dans le timbre du traverso un timbre très doux, très délicat, mais qui peut aussi être très, comment dire, virtuose. Donc il oscille un peu entre ces deux types de caractère de l'instrument. Et donc dans la Passion, je pense qu'il a voulu transmettre avec cet instrument-là la douleur aussi qu'on éprouve dans le cadre de la Passion du Christ, c'est-à-dire la souffrance du Christ qu'il va endurer pendant la crucifixion, la souffrance des témoins de cette crucifixion, hein, des Marie par exemple. Voilà. Et donc je pense que c'est pour ça qu'il a plus particulièrement utilisé cet instrument dans les Passions, également dans l'oratorio de Pâques, donc au moment de la résurrection du Christ. Voilà, donc c'est un instrument avec un timbre très doux, très qui à mon avis est là pour un peu rassurer le fidèle, pour l'aider à passer les épreuves, le réconforter. Et souvent il est mis en dialogue avec la soprane, donc d'où le fait que ce programme se prêtait bien à ce que je puisse chanter avec cet instrument, parce que c'est un instrument dont le registre est assez similaire au registre de la soprane. Il est à peu près c'est un instrument aigu. Qui fonctionne bien en parallèle avec la soprane pour dialoguer en fait. Voilà. Et donc la soprane souvent a un rôle de fidèle qui exprime qui témoigne en fait des différents épisodes qu'on trouve dans la Passion,
9: Véronique, un programme empreint de sensibilité, de spiritualité, en t'écoutant parler.
10: Exactement, exactement. Mais aussi avec un petit peu, pour contraster évidemment, on va un tout petit peu faire de musique profane. Et avec une cantate, la cantate du café de Bach. Et donc ça, c'est une note un peu plus joyeuse, un peu plus ouverte. Enfin, je vous le rassure, hein, dans ce programme, il y a aussi des choses évidemment très lumineuses, bien sûr, mais c'est sûr que bon, la Passion a tout de suite, donne de la profondeur, on va dire, de sentiments. Voilà, mais donc la cantate du café, c'est une jeune femme qui exprime, parce que le café étant arrivé quelque peu avant. Donc, il y avait un engouement pour le café, comme on a aussi eu l'engouement pour le chocolat. Enfin voilà, c'était des nouvelles saveurs à l'époque. Et donc voilà.
9: Ça se transmet dans la musique.
10: Voilà, exactement. Bach était un bon vivant et donc il a voulu composer quelque chose sur ça. Donc la soprane s'exprime, enfin voilà, à quel point elle apprécie le café. Et voilà.
9: Et toi, est-ce que tu aimes le café ?
10: Alors, ça dépend.
9: Café soprano, en fait, rappelle.
10: J'aime bien le café, mais dans le tiramisu, tu vois.
9: Peux-tu nous présenter la joueuse de flûte traversière et l'organiste qui t'accompagne durant ce concert du mercredi 12 août à 21h en l'église Notre-Dame-du-Port ?
10: Oui, alors donc notre flûtiste, donc à la fois moderne et traversiste, comment dire, ancienne, si on peut dire, c'est Vasilisa Medojevic, qui est d'origine serbe et qui a remporté nombreux concours nationaux, internationaux, à différents endroits. Voilà, elle a joué aussi pas mal à la Philharmonie de Belgrade, au Théâtre National de Belgrade. Et puis après, elle est venue en France il y a quelques années. Et elle a voulu se perfectionner, notamment justement dans les instruments anciens, donc le traverso, mais aussi la flûte ancienne, avant d'être la flûte tout à fait moderne, qui était la flûte qu'on a jouée à l'époque classique et romantique. Voilà, donc en se perfectionnant par exemple à l'orchestre de Sainte, qui est vraiment dédié à ce répertoire classique romantique sur instruments anciens. Voilà, et puis nous avons aussi Shotaro Komoto, donc l'organiste japonais cette fois-ci, et donc qui lui est à la fois claveciniste et organiste. Et donc il a fait évidemment une grande partie de ses études au Japon, à Tokyo. Et puis, pareil, il y a quelques années, il est venu en France se perfectionner un peu plus pour la musique ancienne, notamment au Conservatoire National de Paris. Et puis dernièrement, pour l'orgue, voilà, donc au clavecin d'abord et puis pour l'orgue. Voilà, pareil, il a gagné de grands concours internationaux, notamment au Japon, mais pas que. Voilà, donc c'est une très belle équipe.
9: Et toi, t'es au chant.
10: Et moi, voilà, au chant. Vous me connaissez un petit peu maintenant, quand même.
9: Tarif et comment réserver pour ce concert, Véronique ?
10: Alors, eh bien, les tarifs, c'est 25 euros tarif plein, tarif réduit 15 euros. Pour les réductions habituelles, alors les jeunes, j'ai plus l'exactitude de l'âge.
9: C'est gratuit, voilà, pour les enfants de moins de 15 ans.
10: Voilà, c'est ça. Et puis, comment réserver ? Comme d'habitude, à l'office du tourisme, ou éventuellement le soir même, un petit peu en amont. Le concert est à 21h, mais on peut venir prendre des places en dernière minute à partir de 20h30.
9: Directement en l'église Notre-Dame-du-Port, pour être précis.
10: Exactement.
9: Véronique, où sont des remerciements à faire avant de se dire au revoir ?
10: Oui, tout à fait. Alors, plus particulièrement à Gabi Samelin, à qui nous dédions ce concert. Gabi a été le président de la Cavatine sur l'île. Voilà, donc nous voulons vraiment dédier ce concert à cet homme charmant qu'il était. Voilà, et puis d'ailleurs, sa femme Henriette a accepté très volontiers de prendre sa suite pour la Cavatine. Et puis, sinon, nous remercions bien entendu toutes les personnes qui nous soutiennent, à commencer par la mairie de Lille, ses services associatifs, culturels, l'Office du tourisme, Neptune FM, les personnes qui nous soutiennent habituellement dans notre entourage de la Cavatine, monsieur et madame Lomo, monsieur et madame Lequeu, mesdames Lequeu, voilà, j'espère que je n'ai oublié personne.
9: L'association La Cavatine met à l'honneur le compositeur et musicien allemand Jean-Sébastien Bach pour ce concert en l'église Notre-Dame-du-Port. Ce sera le mercredi 12 août à 21h. Les réservations, c'est à l'office de tourisme de l'Île-Dieu ou bien sur place dès 20h30. Véronique Housseau, merci beaucoup.
10: Merci beaucoup, Roland.
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Il est 13h. 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
1: La semaine se termine en ce vendredi 7 août. Aujourd'hui, votre agenda avec quelques sorties à faire sur le lieu. On commence avec une foire commerciale à retrouver dans plusieurs rues de l'arrière-port, rue de la République, rue Guistot et rue du Coin du Chat aujourd'hui et demain de 9h à 20h toute la journée. Il y a plein de choses, vêtements, déco, art, bijoux, vin, bière, céramique, etc. Et puis en même temps, eh bien, il y a la deuxième journée des journées commerciales de la place du marché avec la rue du Courceau, la rue du Général de Gaulle. Donc c'est un peu de l'autre côté de l'arrière-port. 8 commerçants et artisans qui seront présents, venez donc les découvrir et les soutenir. Une visite du patrimoine à découvrir, c'est de Port-Breton à Port-Joinville pour découvrir toute l'histoire de Port-Joinville. C'est à 14h30 pour cette visite du service patrimoine réservation à l'office de tourisme. Rendez-vous à partir de cet après-midi au pôle culturel du Petit Chiron pour découvrir eh bien, le premier jour de notre exposition sur des lots de notre vente aux enchères, la vente aux enchères au profit de Neptune FM qu'on organise le 12 août prochain. 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N'hésitez pas à venir nous voir. Un tournoi de pétanque ce soir organisé par la Pétanquilaise. Chaque vendredi de l'été, rendez-vous au stade Eugène Breton à partir de 19h pour l'inscription des doublettes. Et le tournoi commencera à 19h30 sur place, bar, hot dog et glace, tout ce qu'il faut pour passer une bonne soirée avec la pétanque. Il y a la musique au bar de l'Escadrille de 18h30 à 20h30 et de 22h30 à 1h30 du matin. Le groupe Biba est à découvrir. Biba qui fait du reggae, qui était là au Fou Brassant hier soir. Eh bien, ils seront aujourd'hui et demain au bar de l'Escadrille. De la musique toujours avec la dernière soirée de Viens dans mon île. Ce soir, on retrouve trois groupes. Meseki, Once Upon a Time, David Bowie et This is Michael. Une soirée exceptionnelle avec des univers différents et deux légendes. Des costumes iconiques, une ambiance électrique et les plus grands standards de ces artistes, de Let's Dance à Billie Jean. Préparez-vous à danser, à chanter et à revivre les grands moments de la pop culture. C'est ce soir pour la dernière soirée de Viens dans mon île. Du cinéma au Ciné-Ilay avec trois films à découvrir aujourd'hui à 15h30 pour commencer, du cinéma jeune public à partir de 3 ans. C'est la Pat Patrouille qui revient avec un nouveau film Mission Dino. Ils sont de retour après une mystérieuse tempête. Ils vont s'échouer sur une île peuplée de dinosaures. Ils vont retrouver un petit chiots bloqués qu'ils vont devoir sauver et puis surtout leur ennemi de toujours qui est là, Monsieur Ellinger, à retrouver à 15h30. À 17h30, ce sera l'Odyssée en version française, le dernier film de Christopher Nolan qui cartonne en ce moment et qui dure 2h50. Et puis à 21h ce soir, ce sera le dernier Spider-Man, Brand New Day en version originale avec Tom Holland qui reprend son costume de l'homme-araignée et en VF demain si vous voulez le voir. Ce soir, c'est en VO à 21h. Et puis demain matin, venez à la rencontre de Sandrine Desmarais qui dédicacera son livre Yeu, Île, Nature. Si vous voulez aller la voir, eh bien à l'office de tourisme demain à partir de 10h. Voilà toutes vos sorties à faire sur les lieux.
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0: 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Et puis aujourd'hui, vendredi, c'est le dernier jour du festival Viens dans mon île. Vous allez retrouver Once Upon a Time, David Bowie et This is Michael. Passez une très belle journée à l'écoute de Neptune FM, un très bon week-end. Et quant à moi, je vous retrouve lundi à 14h. Salut.
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0: 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Bienvenue dans l'aire marine éducative du Collège Notre-Dame-du-Port de l'Île-Dieu.
1: Bonjour, nous sommes Lisa, Manon et Aubin, de la 6e de Notre-Dame-du-Port, et allons vous présenter la laisse de mer et les oiseaux qu'on trouve sur notre AME. Aubin, qu'est-ce la laisse de mer ?
2: Ce que laisse la mer derrière elle quand elle descend et forme une ligne en haut de la plage.
1: Manon, qu'est-ce qu'il y a dans la laisse de mer ?
3: Il y a des algues, des œufs de raie, des os de seiche, des déchets et des indices d'animaux, comme par exemple des plumes, des carapaces de crabes.
1: Aubin, qui se nourrit dans la laisse de mer ?
2: Des oiseaux migrateurs comme des tournepierres à collier, des bécassos sanderling et des grands gravelots.
3: Ces oiseaux font partie de la famille des limicoles qui se reproduisent l'été dans le Grand Nord, dans des paysages marécageux et qui, à la fin de l'été, avant que ces zones humides ne gèlent, vont commencer leur migration plus au sud, jusqu'en Afrique, en longeant le littoral. C'est pour ça qu'on peut les voir sur notre île.
1: Il y a des oiseaux sédentaires, ça veut dire nicheurs, qui restent toute l'année sur l'île, comme des goélands argentés, des étourneaux et des bergeronnettes grises. Aubin, que mange-t-il ?
2: Des puces de mer, des mouches, des petits crustacés.
1: Manon, à quoi sert la laisse de mer ?
3: Elle sert d'abord à donner à manger aux plantes au pied de la dune. C'est un compost naturel. La dune est un pare-choc naturel contre les tempêtes et la hausse du niveau de la mer. Elle sert aussi à nourrir les planctons, bébés crabes, bébés crustacés, bébés poissons et bébés algues.
2: Comme on l'a vu, elle nourrit aussi les oiseaux à marée haute.
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2: 8h ici à Paris, 16h en temps universel.
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2: Bonjour à toutes et à tous, ravi de vous retrouver pour ce nouveau journal en français facile. Les autorités congolaises ont transféré 15 prisonniers de l'AFC M23, groupe qui combat l'armée de RDC depuis plusieurs années. C'est une première en République démocratique du Congo, opération réalisée par la Croix-Rouge en pleine épidémie d'Ebola. De nouvelles attaques des Houthis au Yémen contre les forces gouvernementales. Le groupe rebelle soutenu par l'Iran avait déjà lancé hier son offensive la plus meurtrière depuis 4 ans. 58 soldats avaient été tués. Ce matin, ils ont mené deux nouvelles offensives dans des zones tenues par l'armée soutenue par l'Arabie Saoudite. 3 soldats et 2 civils ont été tués. Et puis en football, c'est au tour de la Fédération norvégienne de demander la démission de Gianni Infantino. Le président de la FIFA est très critiqué depuis l'échec de son plan d'ouverture de la Coupe du Monde à des investisseurs privés. Un projet qui avait fait réagir la CONCACAF et l'UEFA. Selon un expert, cette fronde européenne est très stratégique, vous l'entendrez. C'est une première en République démocratique du Congo. La nuit dernière, des prisonniers ont été rendus au groupe armé AFC M23. Ce groupe qui combat l'armée du pays depuis plusieurs années. Une première qui était attendue dans le cadre d'un processus de paix. Ce transport de prisonniers a été fait par le CICR, le Comité international de la Croix-Rouge. L'opération a été difficile car il a fallu traverser l'Ouganda en pleine épidémie de la maladie Ebola. Précision de Passion Ligodi.
4: Il y a presque un an, le gouvernement congolais et les groupes rebelles AFC M23 ont signé un accord de paix. Cet accord s'appelle l'accord de Doha, du nom de la ville où il a été signé au Qatar. L'an dernier, une organisation humanitaire, le CICR, avait déjà transporté des soldats de l'armée congolaise. Ces soldats étaient bloqués dans la ville de Goma, contrôlée par les rebelles. Ils ont été amenés vers Kinshasa, la capitale du pays. Mais depuis l'accord de Doha, aucun prisonnier n'avait encore été rendu à l'AFC M23. C'est la première fois jusqu'à cette nuit. Un convoi de voitures a quitté la ville de Beni hier soir. Beni se trouve dans l'est du pays, dans la province du Nord Kivu. Le convoi a roulé toute la nuit. Il est même passé par le pays voisin, l'Ouganda. Et ce matin, le convoi est arrivé dans la zone appelée Rutshuru, qui est contrôlée par les groupes armés AFC M23. C'est là que les 15 prisonniers ont été rendus au mouvement rebelle. Mais les transports ont été difficiles. Il faut rappeler qu'en ce moment, il y a eu une épidémie de la maladie Ebola dans la région. C'est une maladie grave et contagieuse. Une ambulance a suivi les convois au cas où quelqu'un tombait malade. Il reste encore d'autres prisonniers qui pourront bénéficier d'autres opérations du même type.
2: Un patient Ligodi et en République démocratique du Congo, selon les données du gouvernement, le nombre de cas confirmés d'Ebola a dépassé les 4000. Faute de vaccin contre un nouveau variant, les experts

0: de l'Organisation mondiale de la santé recommande d'évaluer dans un essai clinique le vaccin Hervebo, seul vaccin homologué contre le virus. Direction le Moyen-Orient ou l'Arabie Saoudite, le Pakistan et la Turquie ont conclu un pacte de défense. Toute attaque contre l'un de ces trois pays entraînera des représailles de leurs partenaires. Voilà en quoi consiste cet accord dans un contexte où les États-Unis sont perçus comme un partenaire de moins en moins fiable. Message également envoyé à l'Iran qui a régulièrement visé l'Arabie Saoudite ces dernières semaines. L'Arabie Saoudite, justement, qui fait face à de nombreuses attaques des Houthis, ces rebelles yéménites soutenus par l'Iran, ont fait 11 blessés hier. Dans la même journée, les Houthis ont également lancé au Yémen leur offensive la plus meurtrière depuis 4 ans. 58 soldats yéménites ont été tués dans la province de Marib. Et ce matin, ils ont mené 2 nouvelles attaques dans des zones tenues par l'armée soutenue par l'Arabie Saoudite. Bilan, 3 soldats tués et 4 blessés. Précision de Guilhem Delteille.
1: C'est une fois encore dans la province de Ma'arib que les Houthis ont lancé une nouvelle attaque ce vendredi. Des missiles et des drones suicides, ces objets volants sans pilote et chargés d'explosifs, ont visé une base militaire. Mais des bombardements ont aussi touché des quartiers d'habitation et des camps accueillant des personnes déplacées. La province de Ma'arib avait aussi été l'une des cibles des attaques d'hier. Elle plonge à nouveau dans une violence qu'elle a déjà connue. Ma'arib est en effet une province stratégique. Elle était la dernière contrôlée par les forces gouvernementales dans la partie nord du pays. Elle est aussi une province riche avec des ressources en pétrole et forces gouvernementales et Houthis s'y sont combattus en 2021 jusqu'à la trêve l'année suivante. L'Arabie Saoudite et le gouvernement yéménite accusent les Houthis de vouloir en prendre le contrôle et promettent de répondre. Mais pour le mouvement rebelle, c'est Riyad qui a causé cette confrontation. Il affirme que l'Arabie Saoudite a renforcé les troupes gouvernementales dans la province de Ma'arib, une décision inacceptable pour lui.
0: Guilhem Delteil, direction l'autre côté du globe, avec cette réconciliation entre le Mexique et le Pérou. Les deux pays viennent de rétablir leurs relations diplomatiques. Elles avaient été rompues en novembre dernier par Lima. Le Pérou n'avait pas apprécié que le Mexique accorde l'asile politique à l'ex-première ministre péruvienne Betsy Chavez. Elle s'était réfugiée dans l'ambassade du Mexique à Lima et le Pérou avait dénoncé une ingérence. Aujourd'hui, la présidente mexicaine Claudia Sheinbaum a annoncé que Betsy Chavez était partie pour le Mexique à bord d'un avion militaire. L'actualité dans la région, c'est aussi en Colombie où le nouveau président doit prendre ses fonctions aujourd'hui. Abelardo de la Espriella va prêter serment à Cali, dans le sud-ouest de la Colombie. Ce représentant de la droite dure a promis de négocier le désarmement de toutes les organisations impliquées dans le narcotrafic et de se rapprocher de Washington. Le président sortant de gauche, Gustavo Petro, de son côté, a renoncé à participer à la cérémonie. Après sa courte défaite aux élections de juin dernier, son camp appelle à des manifestations dans les principales villes du pays. Lui sera bien présent à l'investiture du président colombien. Il s'agit de Gianni Infantino. Le président de la FIFA vient de vivre une semaine marquée par les attaques de nombreuses fédérations en raison de sa volonté d'ouvrir la Coupe du Monde aux investisseurs privés. Un projet finalement annulé après la fronde de nombreuses fédérations, dont l'UEFA et la CONCACAF. Aujourd'hui, c'est au tour de la fédération norvégienne de demander la démission de Gianni Infantino. Il n'a pas la confiance institutionnelle nécessaire pour diriger la FIFA de manière stable. Voici les mots de la présidente de la fédération norvégienne. Décryptage de Vincent Chaudel, économiste du sport et fondateur de l'Observatoire du sport business. Il insiste sur le poids de l'UEFA dans l'opposition à Gianni Infantino.
2: Les voix s'affaissent. La Fédération argentine a publié un communiqué pour dire qu'elle continue à soutenir Gianni Infantino. Et pour cause, l'organisation de la Fédération argentine, elle est actuellement dans l'œil du cyclone également par rapport à des problèmes de fiscalité et un mécanisme de financement avec la FIFA qui est discutable. Et donc, toutes les fédérations qui ont un besoin économique d'un soutien de la FIFA vont soutenir Gianni Infantino. Donc, on le retrouve beaucoup en Afrique.
0: Vincent Chaudel, économiste du sport et fondateur de l'Observatoire du Sport Business, il était au micro de Paul Loncin-Spinelli. Et de son côté, la Confédération africaine de football a réaffirmé hier à l'unanimité son soutien au président de la FIFA. Et puis quelques mots de cyclisme avec le Tour de France Femmes. Katarzyna Niewendoma vient de s'imposer au sommet du Mont Ventoux. Cette victoire lors de la 7e étape du Tour permet à la Polonaise de décrocher le maillot jaune, synonyme de première place au classement général. La gagnante du jour compte désormais 15 secondes d'avance sur Demi Vollering et 39 secondes sur Marlène Rösser. RFI, bientôt 18h passé de 10 minutes ici à Paris, 16h10 en temps universel. C'est la fin de ce journal en français facile. Merci à vous de l'avoir suivi. Édition et retranscription à retrouver sur notre site internet.
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1: Bonjour tout le monde et bienvenue dans cette nouvelle chronique culture de la Pokitech. Aujourd'hui, je vais vous parler du roman L'extraordinaire voyage du fakir qui était resté coincé dans une armoire IKEA. Donc c'est un roman contemporain pour un lectorat adulte qui a été écrit par l'auteur français Romain Puertolas. Il s'agit du premier tome de la saga Histoire fantastique du fakir, qui compte 2 tomes à ce jour. Il est initialement paru le 17 août 2013 aux éditions Le Dilettante, avec 253 pages, et il existe une version numérique de ce titre, ainsi qu'une version audio de 342 minutes, lue par Dominique Pinon et proposée par les éditions Audiolib. Donc le résumé de ce roman, IKEA, ou comment un banal et innocent mot de 4 lettres, prononcé à mi-voix dans un taxi à Roissy-Charles de Gaulle, peut vite devenir le début d'une rocambolesque et hilarante aventure. De la crise européenne au régime post-kadhafiste libyen, un voyage inattendu, riche en quiproquos et rebondissements, ballottera dans une armoire un arnaqueur professionnel sur le chemin de la rédemption et de l'amour. Donc concernant maintenant mon avis, eh bien quelle étrange lecture. Déjà, avec le titre, on sait qu'on ne va pas avoir le droit à un roman qui se prend au sérieux, et les premières pages nous le confirment. L'auteur se fait clairement plaisir avec les nombreux jeux de mots sur ses personnages et l'humour omniprésent, mais c'est peut-être justement cette trop grande présence d'humour qui m'a donné l'impression que le récit était parfois un peu trop lourd, puisque chaque jeu de mots est expliqué au lecteur, certains revenant même à plusieurs reprises. Donc attention toutefois, même si ce roman est bourré d'humour, il n'en reste pas moins qu'il traite de sujets importants, notamment celui des immigrés et leur terrible périple pour tenter de fuir leur pays et trouver un endroit meilleur qui les acceptera pour travailler et pouvoir aider le reste de leur famille rester chez eux. Certains passages sont vraiment poignants et j'ai aussi trouvé ça agréable de voir au fil des pages et de ses aventures l'évolution du personnage principal qui se rend compte que, pour être heureux, il doit arrêter de ne penser qu'à lui et donner de sa personne pour aider les autres. De beaux messages dans tout cet humour parfois un peu indigeste, je lui accorde donc la note de 3 sur 5. Voilà, donc je rappelle que le roman L'extraordinaire voyage du fakir qui était resté coincé dans une armoire IKEA, qui a été écrit par l'auteur français Romain Puertolas, est à retrouver aux éditions Le Dilettante. C'est tout pour la chronique d'aujourd'hui, j'espère qu'elle vous aura plu. Je vous donne rendez-vous dès demain pour une nouvelle émission de la Pokitech. Sur ce, bye bye!
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0: 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Il est 19h. 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
2: RFI 19h ici à Paris, 17h en temps universel. 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Une ces nouvelles attaques des Houthis au Yémen contre les forces gouvernementales. 3 soldats et 2 civils ont été tués par les rebelles yéménites soutenus par l'Iran. Offensive au lendemain de l'attaque la plus meurtrière depuis 4 ans. 58 soldats avaient été tués dans la province de Marib. Une résurgence d'un conflit qui semblait endormi. On y revient en début de journal. Une étincelle sur des câbles électriques liés à un parc éolien. Voilà ce qui a causé l'incendie en Grèce de ces derniers jours. Le maire d'une petite ville et 2 autres personnes ont été placées en détention provisoire. Ils sont accusés d'être responsables des feux qui ont ravagé plus de 10 000 hectares près d'Athènes. Il est présenté comme un cadre de la DZ Mafia. Un nouveau narcotrafiquant a été interpellé ce lundi en Algérie. C'est le 2e coup de filet de ce type depuis le début de l'été. Et puis, en France, les libraires profitent de l'engouement pour l'Odyssée. Le film de Christopher Nolan a réalisé 60 millions d'entrées dans le monde. Et à Paris, certains spectateurs prolongent l'aventure.
3: Antoine Galen.
2: Les attaques sont quotidiennes au Yémen. Les Houthis poursuivent leurs offensives contre des zones tenues par les forces gouvernementales. Ce matin, 3 soldats et 2 civils ont été tués dans 2 attaques distinctes. Hier, un autre assaut a entraîné la mort de 58 soldats. Il s'agit de l'offensive la plus meurtrière depuis 4 ans. Guilhem Deltey, le Yémen renoue avec une guerre qui était en sommeil depuis 4 ans.
4: Après 7 années d'une guerre qui s'enlisait et avait entraîné l'une des plus graves crises humanitaires au monde, l'ONU est parvenue en avril 2022 à arracher une trêve entre l'Arabie Saoudite et les Houthis. Officiellement, celle-ci n'a duré que 6 mois et les deux parties n'ont jamais réussi à s'entendre sur une paix durable, mais les combats n'avaient depuis jamais pleinement repris. La situation a changé le 13 juillet dernier lorsque l'aéroport de Sana'a, la capitale yéménite, contrôlée par les rebelles Houthis, a été bombardé officiellement par les forces gouvernementales qui voulaient empêcher l'atterrissage d'un avion civil iranien, mais les Houthis en ont tenu l'Arabie Saoudite pour responsable et en réponse, ils ont mené des bombardements en territoire saoudien, imposé un blocus maritime à leurs voisins en mer Rouge. Graduellement, la tension est montée jusqu'à ces épisodes les plus meurtriers en 4 ans. Jusque-là, la trêve avait tenu bon malgré les tensions au Moyen-Orient. La confrontation Iran-États-Unis a redonné un rôle régional aux rebelles yéménites soutenus par Téhéran, mais surtout l'Arabie Saoudite, après avoir chassé en début d'année les troupes émirates du Sud-Yémen a renforcé ses positions dans le pays, un développement perçu comme inacceptable par les Houthis.
2: Guilhem Deltey, et hier, les Houthis ont également mené des bombardements en Arabie Saoudite, attaques qui ont fait 11 blessés. L'Arabie Saoudite, justement, qui a conclu aujourd'hui un pacte de défense avec le Pakistan et la Turquie. Toute attaque contre l'un de ces 3 pays entraînera des représailles de leurs partenaires. Voilà en quoi consiste cet accord dans un contexte où l'Iran a régulièrement visé l'Arabie Saoudite ces dernières semaines. Un message également envoyé aux États-Unis qui sont perçus comme un partenaire de moins en moins fiable. Direction la Grèce, où le maire d'un petit village et 2 autres personnes ont été placées en détention provisoire. Ils sont accusés d'être responsables de l'immense incendie qui a ravagé plus de 10 000 hectares de forêt à l'ouest d'Athènes la semaine dernière. C'est une installation électrique reliée à un parc éolien qui pourrait être à l'origine du sinistre. Les précisions de Muriel Paradon.
5: Un poteau en bois à terre et des câbles électriques ont été retrouvés sur les lieux du départ du feu, selon la presse grecque. C'est un vent violent qui les aurait fait osciller, provoquant un court-circuit et la formation d'étincelles pouvant être à l'origine de l'incendie. Jusque-là, rien de criminel.

0: sauf que le rapport d'enquête évoque des malfaçons dans la construction de l'installation électrique qui est reliée à un parc éolien. Le maire de Stylida a été arrêté en sa qualité d'entrepreneur. Il a été mis en détention au terme d'un long interrogatoire, tout comme le propriétaire de la société d'exploitation du parc éolien et un ingénieur. Selon les enquêteurs, des défauts de construction des lignes électriques avaient déjà été mis au jour lors d'un précédent incendie presque au même endroit, mais il n'y avait pas eu de réparation. Toujours selon la presse grecque, les trois hommes ont présenté leurs excuses, mais ont nié être responsables du sinistre qui a détruit plus de 10 000 hectares de forêt et endommagé plus d'une centaine de bâtiments.
1: Muriel Paradon, et pendant ce temps en France, les pompiers continuent de lutter face aux flammes dans la Drôme. L'incendie a brûlé 270 hectares depuis lundi. Prudence, car le risque d'une propagation des flammes est très élevé et pourrait potentiellement concerner plus de 1000 hectares. Toujours en France, un deuxième narcotrafiquant présenté comme un cadre de la DZ Mafia a été interpellé ce lundi. Information RTL confirmée par le garde des Sceaux Gérald Darmanin hier soir sur X. Sarah Rodriguez, cette interpellation en Algérie est la deuxième du genre depuis le début de l'été.
2: Après Mehdi Larribi,

0: de la coopération entre les autorités françaises et algériennes dans la lutte contre la criminalité organisée. En mai dernier, Gérald Darmanin avait transmis les noms de plusieurs cibles prioritaires de la justice française, dont celui de Rachid Dja. Cette arrestation s'inscrit dans le cadre de l'opération Octopus qui traque les plus gros trafiquants de drogue opérant en France depuis l'étranger.
1: Précision de Sarah Rodriguez. Il avait promis des efforts supplémentaires face au fléau des violences sexuelles dans l'Église. Le pape Léon XIV se rendra en France du 25 au 28 septembre. C'est le Vatican qui l'a annoncé ce vendredi. Le souverain pontife rencontrera des victimes de violences sexuelles dans l'Église. Il y a urgence car selon un rapport de la commission indépendante sur les abus sexuels dans l'Église rendu en octobre 2021, 330 000 mineurs ont été victimes de violences sexuelles dans l'église. Lors de cette visite, Léon XIV rencontrera également Emmanuel Macron et présidera une messe à la cathédrale Notre-Dame de Paris. Allez, un peu de culture avec l'engouement pour l'Odyssée qui dépasse les écrans. Le film de Christopher Nolan a réalisé 60 millions d'entrées dans le monde, dont 3,4 millions en France. Et certains spectateurs prolongent l'aventure en littérature. Curieux d'en savoir plus sur les aventures du...

0: et garantie. Annabella Orange, co-gérante.
1: Ces dernières semaines, on voit que les ventes ont augmenté aussi parce qu'on les a mis en avant, les livres. Mais c'est de toute façon des livres qui se vendent, notamment les contes pour enfants.
0: Face au texte original d'Homère, réputé ardu, les bandes dessinées représentent une alternative ludique. Noé Barusier, libraire à l'Échappée Bulle, spécialisé BD, comics et manga.
2: Il y a des gens qui ont beaucoup de mal avec juste le fait de lire un roman, qui n'arrivent pas forcément à s'imaginer l'histoire. Donc le fait d'avoir des images, ça aide. Pour les plus jeunes aussi, ça peut vachement aider. Parce que pareil, les plus jeunes, c'est le lycée, c'est quand même un livre qui n'est pas forcément adapté. Donc ça peut, le fait d'avoir des dessins, de le rendre un peu plus accessible, ça peut l'ouvrir un peu à tout le monde finalement.
0: En France, aucun chiffre n'a été communiqué sur les ventes de livres sur l'Odyssée. Au Royaume-Uni, en revanche, elles ont été multipliées par 15 en juillet.
3: Un reportage de Noémie Loweller. Une lourde amende pour Meta. Le groupe qui rassemble Facebook, Instagram et WhatsApp va devoir verser près d'un demi-milliard de dollars pour compenser des dommages causés aux mineurs par ces plateformes. C'est un juge de l'État du Nouveau-Mexique aux États-Unis qui a tranché ces trois réseaux sociaux.

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11: L'association La Cavatine met à l'honneur le compositeur et musicien allemand Jean-Sébastien Bach et la flûte traversière le mercredi 12 août à 21h en l'église Notre-Dame-du-Port. Véronique Housseau, soprano, et à la direction de La Cavatine. Bonjour.
12: Oui, bonjour Roland.
11: Quelle pièce allez-vous jouer durant ce concert ?
12: Alors, donc, c'est un programme consacré cette année à la flûte, parce que nous avions consacré un programme à la clarinette, également au violon, et donc cette fois-ci, nous avons décidé de faire un programme avec la flûte.
11: La flûte enchantée baroque Bach.
12: Exactement.
11: Pour être précis.
12: Voilà, exactement. Bon, c'est un peu un jeu de mots parce que normalement, la flûte enchantée, c'est de Mozart. Bon, ici, il n'est pas question de cette œuvre, mais en tout cas, c'est un programme dédié à cet instrument plus particulièrement, qui est la flûte traversière, anciennement dite traverso. C'est donc un instrument qui a été... développé, parce qu'en réalité il existe déjà, la flûte traversière existe déjà vraiment depuis très très longtemps. Elle a commencé à être un peu plus développée à la Renaissance, et puis dans la seconde moitié du XVIIe, l'instrument devient traverso, hein, on l'appelle traverso. C'est en fait un instrument qui se joue latéralement. D'où le mot traverso.
11: Qui est devenu traversière donc ?
12: Et qui est devenu par la suite traversière. Donc quand il était traverso, c'était une flûte en bois, totalement en bois, et petit à petit a évolué vers, avec une clé en métal, et puis petit à petit, après on est arrivé à l'instrument moderne, donc on dit flûte traversière, et qui elle est complètement en métal. Voilà. C'est un instrument qui a été... développé avec la clé à partir de la seconde moitié du XVIIe, donc à l'époque baroque, et qui a été vraiment très exploité par les compositeurs de la première moitié du XVIIIe, donc Vivaldi, Handel, Bach, voilà, grosso modo, hein, c'est ces compositeurs-là. Essentiellement. Et donc là, nous dédions ce programme plus particulièrement à Bach. Il se trouve que ce sont les 30 ans de l'orgue cette année.
11: De l'orgue de l'église Notre-Dame-du-Port.
12: Exactement, de l'église Notre-Dame-du-Port. Cet instrument a été conçu donc il y a 30 ans par le facteur d'orgue des Lumeaux. Et Claude Auger, qui était donc à l'initiative, qui était l'organiste titulaire, qui était à l'initiative de la création de cet instrument, avait aimé beaucoup Bach en fait, et donc il avait demandé au facteur que l'instrument soit plus particulièrement conçu pour pouvoir jouer Bach. Voilà. Donc c'était l'occasion de rejouer ce compositeur, parce que nous avons déjà donné des programmes avec ce compositeur à l'honneur.
11: En gros, on peut dire que tu fais une pierre deux coups.
12: Exactement. Et il se trouve aussi que cette année, c'est un peu la dernière année, en tout cas dans l'immédiat, où on peut justement bénéficier de cet instrument, parce que l'année prochaine, il va être en réfection, parce que ça fait quand même déjà 30 ans qu'il existe. Et puis, mine de rien, on ne se rend pas compte, mais l'instrument est soumis à rude épreuve sur l'île, à l'humidité, bien entendu, le sel, évidemment, le sable, évidemment. Enfin, voilà. Donc, il y a un moment donné, il faut quand même un petit peu le remettre en état. Et voilà. Donc, ça se fait l'année prochaine.
11: Cette orgue va être immobilisée combien de temps? Est-ce que tu le sais?
12: Alors, c'est une très bonne question. C'est en général quand même sur plusieurs mois. Hein. C'est long parce qu'en fait, ils doivent défaire... toute une partie de... Enfin, il faut sortir les tuyaux, il faut, grosso modo, mettre un petit peu de... passer l'aspirateur dans, dans toute la soufflerie, dans la boiserie, enfin voilà, donc c'est...
11: Un peu d'huile dans les rouages.
12: Oui, exactement, non, voilà, c'est long. Donc, c'est pour ça que je dis, on sait... C'est comme tous les travaux, on sait quand ça commence, on sait jamais tout à fait quand ça termine, n'est-ce pas? Donc, voilà, je me suis dit là, on profite du fait qu'on a encore l'instrument sous la main, pour faire un programme qui me peut permettre de jouer cet instrument.
11: Donc, quelle pièce allez-vous jouer durant ce concert?
12: Alors, donc, nous avons, au niveau instrumental, nous avons des extraits de sonates, des extraits de partita. Alors, partita, c'est une œuvre pour un instrument soliste. Donc là, c'est évidemment la flûte soliste.
11: Ou traverso.
12: Voilà, exactement, traverso, bravo, bravo Roland. Alors, il y a une petite chose quand même que je suis obligée de spécifier, c'est que malheureusement, en fait, initialement, j'aurais vraiment voulu pouvoir jouer sur l'instrument ancien, hein, donc en bois, le traverso, mais pour des contraintes de diapason, c'est-à-dire la hauteur des notes, la hauteur sur laquelle l'orgue est réglé, c'est-à-dire le diapason 440 Hz, c'est-à-dire que le La sonne en 440 Hz, c'est-à-dire une fréquence, hein, voilà, de son. Malheureusement, ça n'est pas le diapason ancien de l'époque baroque, qui lui est dans l'ensemble le La 415 Hz, sur lequel le traverso joue. Il est réglé comme ça. Donc, on a bien essayé plein de subterfuges pour essayer de se dire, mais on ne peut pas arriver à faire quand même jouer les deux instruments ensemble pour qu'ils sonnent quand même juste ensemble. Mais malheureusement, non, on n'a pas réussi à trouver un compromis.
11: C'était pas possible
12: parce que, bon, pour différentes raisons, je ne vais pas rentrer dans les détails techniques, mais voilà. Donc, l'instrument, là, ça ne sera pas un traverso ancien, même si on joue du répertoire baroque.
11: Ça sera
12: la flûte
11: traversière.
12: Moderne, traversière. Mais il n'empêche que notre flûtiste ne manquera pas de donner un petit peu quelques sons quand même au traverso. Voilà.
11: Les autres pièces jouées?
12: Alors, donc nous avons des... Oui, j'ai oublié de spécifier qu'on aura Parmi les sonates, on aura quand même une petite incursion chez Vivaldi, parce que Vivaldi a quand même pas mal composé pour la flûte, enfin le traverso. Voilà. Voilà, donc entre autres, Bach, enfin, au milieu de Bach, on aura un petit peu de Vivaldi. Sinon, pour les pièces vocales, nous avons en fin de compte pas mal de pièces qui se rapportent à la Passion du Christ. Je pense que en fait Bach était, c'est un instrument qui au départ, enfin est arrivé un peu plus tard par rapport, si vous voulez, par exemple, on connaissait bien la flûte à bec, on connaissait bien le violon, donc on a beaucoup composé pour ces instruments-là. En musique de chambre, en orchestre, en cantate, profane, sacrée, tout ça. Et le traverso s'est développé un petit peu plus tard. Donc, en fait, tout d'un coup, on s'est dit « Ah, mais c'est un instrument intéressant. Tiens, on va commencer à composer pour lui. » Mais donc, de fait, je pense que c'est un timbre qui a un peu interpellé Bach, plutôt tardivement, en fin de compte, dans ses compositions. Bon, la partita, il a composé dans les années 20, donc c'était encore relativement tôt, mais dans la première moitié du XVIIIe siècle. Mais les autres œuvres, on va dire plus orchestrales ou de musique de chambre, en fin de compte, elles arrivent un peu plus tard. Et ce qui correspond un peu à l'apogée aussi des œuvres les plus importantes de Bach. Et donc les Passions, c'était quand même des énormes, enfin je veux dire, c'était quand même des œuvres très longues, 2h30, 3h, hein, voilà, donc qui racontent quoi, les récits, des évangiles, Passion selon Saint Matthieu, Passion selon Saint Jean. Et je pense que Bach a trouvé dans le timbre du traverso un timbre très doux, très délicat, mais qui peut aussi être très, comment dire, virtuose. Donc il oscille un peu entre ces deux types de caractère de l'instrument. Et donc dans la Passion, je pense qu'il a voulu transmettre avec cet instrument-là la douleur aussi qu'on éprouve dans le cadre de la Passion du Christ, c'est-à-dire la souffrance du Christ qu'il va endurer pendant la crucifixion, et la souffrance des témoins de cette crucifixion, hein, des Marie par exemple. Voilà. Et donc je pense que c'est pour ça qu'il a plus particulièrement utilisé cet instrument dans les Passions, également dans l'oratorio de Pâques, donc au moment de la résurrection du Christ. Voilà, donc c'est un instrument avec un timbre très doux, très voilà, qui à mon avis est là pour un peu rassurer le fidèle, pour l'aider à passer les épreuves, le réconforter. Voilà, et souvent il est mis en dialogue avec la soprane, donc d'où le fait, voilà, que ce programme se prêtait bien à ce que je puisse chanter avec cet instrument, parce que c'est un instrument dont le registre est assez similaire au registre de la soprane. Il est à peu près, c'est un instrument aigu, qui fonctionne bien en fait en parallèle avec la soprane pour dialoguer en fait, voilà. Et donc la soprane souvent a un rôle de fidèle qui exprime, qui témoigne en fait des différents épisodes qu'on trouve dans la Passion, enfin voilà.
11: Véronique, un programme empreint de sensibilité, de spiritualité, en t'écoutant parler.
12: Exactement, exactement. Mais aussi avec un petit peu, pour contraster évidemment, on va un tout petit peu faire de musique profane. Et avec une cantate, la cantate du café de Bach. Et donc ça, c'est une note un peu plus joyeuse, un peu plus ouverte. Enfin, je vous rassure, hein, dans ce programme, il y a aussi des choses évidemment très lumineuses, bien sûr, mais c'est sûr que bon, la Passion a tout de suite, donne de la profondeur, on va dire, de sentiments. Voilà. Mais donc la cantate du café, c'est une jeune femme qui exprime, parce que le café étant arrivé, quelque peu avant. Donc, y avait un engouement pour le café, comme on a aussi eu l'engouement pour le chocolat. Enfin voilà, c'était des nouvelles saveur à l'époque, et donc voilà,
11: Bach, ça se transmet dans la musique.
12: Voilà, exactement. Bach était un bon vivant, et donc il a voulu composer quelque chose sur ça. Donc la soprane s'exprime, enfin voilà, à quel point elle apprécie le café, et voilà.
11: Et toi, est-ce que tu aimes le café?
12: Alors, ça dépend.
11: Carte et soprane, on rappelle.
12: J'aime bien le café, mais dans le tiramisu, tu vois.
11: Peux-tu nous présenter la joueuse de flûte traversière et l'organiste qui t'accompagne durant ce concert du mercredi 12 août à 21h en l'église Notre-Dame-du-Port?
12: Oui, alors donc notre flûtiste, donc à la fois moderne et traversiste, ancienne, si on peut dire, c'est Vasilisa Medojevic, qui est d'origine serbe et qui a remporté nombreux concours nationaux, internationaux, à différents endroits. Voilà, elle a joué aussi pas mal à la Philharmonie de Belgrade, au Théâtre National de Belgrade. Et puis après, elle est venue en France il y a quelques années et elle a voulu se perfectionner, notamment justement dans les instruments anciens, donc le traverso, mais aussi la flûte ancienne, avant d'être la flûte tout à fait moderne, qui était la flûte qu'on a jouée à l'époque classique et romantique. Voilà, donc en se perfectionnant par exemple à l'orchestre de Sainte, qui est vraiment dédié à ce répertoire classique romantique sur instrument ancien. Voilà, et puis nous avons aussi Shotaro Komoto, donc l'organiste japonais cette fois-ci, et donc qui lui est à la fois claveciniste et organiste. Donc il a fait évidemment une grande partie de ses études au Japon, à Tokyo, et puis pareil, il y a quelques années il est venu en France se perfectionner un peu plus pour la musique ancienne, notamment au Conservatoire National de Paris, et puis dernièrement pour l'orgue, voilà, donc au clavecin d'abord et puis pour l'orgue. Voilà, pareil, il a gagné de grands concours internationaux, notamment au Japon, mais pas que. Voilà, donc c'est une très belle équipe.
11: Et toi, t'es au chant.
12: Et moi, voilà, au chant. Vous me connaissez un petit peu maintenant, quand même.
11: Tarif et comment réserver pour ce concert, Véronique?
12: Alors, les tarifs, c'est 25 euros tarif plein, tarif réduit 15 euros. Pour les réductions habituelles, les jeunes, j'ai plus l'exactitude de l'âge.
11: C'est gratuit,
12: voilà,
11: pour les enfants de moins de 15 ans.
12: Voilà, c'est ça. Et puis, comment réserver? Comme d'habitude, à l'Office du Tourisme, ou éventuellement le soir même, un petit peu en amont. Le concert est à 21h, mais on peut venir prendre des places en dernière minute à partir de 20h30.
11: Directement en l'église Notre-Dame-du-Port, pour être précis.
12: Exactement.
11: Véronique, où sont des remerciements à faire avant de se dire au revoir?
12: Oui, tout à fait. Alors, plus particulièrement à Gabi Samelin, à qui nous dédions ce concert. Gabi a été le président de la Cavatine sur l'île. Nous voulons vraiment dédier ce concert à cet homme charmant qu'il était. Sa femme Henriette a accepté très volontiers de prendre sa suite pour la Cavatine. Et puis, sinon, nous remercions bien entendu toutes les personnes qui nous soutiennent. À commencer par la mairie de Lille, ses services associatifs, culturels, l'Office du Tourisme, Neptune FM, les personnes qui nous soutiennent habituellement dans notre entourage de la Cavatine, monsieur et madame Lomo, monsieur et madame Lequeux, Mesdames Lequeux. Voilà, j'espère que je n'ai oublié personne.
11: L'association La Cavatine met à l'honneur le compositeur et musicien allemand Jean-Sébastien Bach pour ce concert en l'église Notre-Dame-du-Port. Ce sera le mercredi 12 août à 21h. Les réservations, c'est à l'Office de Tourisme de l'Île-Dieu ou bien sur place dès 20h30. Véronique Housseau, merci beaucoup.
12: Merci beaucoup, Roland.
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2: RFI Soir qui commence avec de l'actualité, des chroniques et des reportages dans cette demi-heure d'information mondiale. Et on commence avec le grand journal du soir. Le journal avec vous, Arnaud Souk, bonsoir.
3: Bonsoir Sophie, bonsoir à toutes et à tous.
2: À la une de votre journal ce soir, ce pacte de défense entre la Turquie, le Pakistan et l'Arabie Saoudite.
3: Une alliance conclue ce vendredi à Jeddah en Arabie Saoudite sur fond de très fortes tensions au Moyen-Orient. Et ce, alors que de nombreuses monarchies du Golfe sont visées par l'Iran depuis plusieurs mois. Dans ce journal également, on prendra la direction des États-Unis où Donald Trump continue de s'attaquer par décret au droit du sol. On vous expliquera ce qu'est le tourisme de naissance et pourquoi le président américain veut y mettre fin.
2: À suivre également la nouvelle passe d'armes entre l'Italie et l'Espagne.
3: Une semaine après la crise migratoire de Ceuta, Madrid enjoint Rome de supprimer les contrôles aux frontières mis en place pour ses ressortissants se rendant sur le territoire italien. Réponse du gouvernement de Giorgia Meloni ce soir, ces contrôles resteront en vigueur au moins jusqu'au 15 août. Et puis à la fin de ce journal, un grand saut dans la Seine avec vue sur la Tour Eiffel à Paris. Les championnats d'Europe de natation se déroulent en ce moment dans la capitale française. L'épreuve du plongeon de haut vol avait lieu ce vendredi pour le plus grand bonheur de centaines de curieux venus sur place.
2: Et dans une demi-heure, ce sera l'heure d'Afrique Soir avec Zéphirin Quadio. Bonsoir Zéphirin.
4: Bonsoir Sophie, bonsoir à tous.
2: Et quel sera le programme?
4: Eh bien, deux sujets incontournables ce soir. Nous irons d'abord en République démocratique du Congo pour évoquer cette opération de transfert de prisonniers. Les autorités congolaises ont remis 15 détenus de la FCM-23 dans le territoire de Rutshuru, au Nord Kivu. Il s'agit de la première opération de ce type réalisée depuis la mise en œuvre du mécanisme de Doha, mécanisme destiné à soutenir les mesures de confiance entre les parties au conflit dans l'est de la RDC. Opération facilitée, nous dit-on, par le CICR. Nous reparlerons également de la crise migratoire à Ceuta. Le dernier bilan de l'association marocaine des droits humains fait état d'au moins 141 morts et de personnes toujours portées disparues, des chiffres bien supérieurs à ceux publiés à ce jour par les autorités espagnoles ou encore marocaines. L'organisation dénonce une gestion purement sécuritaire de la question migratoire et pointe la responsabilité de Rabat et de Madrid.
2: Merci Zéphirin et à tout à l'heure. Et d'abord, leur sommet n'a été annoncé qu'hier soir. Et pourtant, ce vendredi, Arabie Saoudite, Pakistan et Turquie ont conclu un pacte de défense.
3: Les trois pays affichent leur alliance sur fond de conflits qui s'entremêlent dans la région du Moyen-Orient. C'est le dossier du 20h ce soir. Et cette alliance peut se résumer en quelques mots clairs et dissuasifs. Toute attaque armée contre l'un des trois États sera considérée comme une attaque contre tous. Bonsoir Nicolas Falaise.
5: Bonsoir.
3: C'est à la Mecque, en Arabie Saoudite, que les trois pays ont signé ce pacte. Pourquoi ce trio?
5: Arabie Saoudite et Pakistan avaient déjà conclu un accord de défense l'année dernière. D'un côté, la fortune du géant pétrolier saoudien. De l'autre, la puissance militaire du Pakistan, seul pays musulman doté de la bombe atomique. Le pacte de défense annoncé aujourd'hui englobe un troisième pays, la Turquie. Autre puissance régionale, déjà membre d'une alliance, l'OTAN. Alors comment caractériser ce pacte qui unit Riyad, Islamabad et Ankara? Nous avons posé la question à Xavier Guignard, chercheur invité à l'Académie diplomatique saoudienne.
6: Cette alliance, elle ne se fait pas contre les États-Unis, puisque le choix des partenaires ne sont que des partenaires bien vus par Washington. Je ne crois pas non plus que ça soit un contre-modèle vis-à-vis de l'Iran qui serait vu comme puissant chiite expansionniste, mais il s'avère que c'est le regroupement des principaux acteurs, qu'ils soient économiques, démographiques ou militaires de la région, pour s'insérer dans ce qui est vu comme la confrontation de deux tendances expansionnistes, israéliennes et iranienne.
3: Un accord de défense qui émerge dans une région en plein chaos.
5: Oui, l'attaque conjointe des États-Unis et d'Israël contre l'Iran en février a provoqué une crise dont on ne connaît toujours pas l'issue, ni dans le détroit d'Ormuz, ni en ce qui concerne le programme nucléaire de l'Iran. Mais ce que les monarchies du Golfe ont appris, c'est que leur proximité avec les États-Unis ne les protégeait pas, puisqu'elles ont subi la riposte de l'Iran à coups de missiles et de drones. Et ce qu'on observe aujourd'hui, c'est que pour se défendre, ces monarchies du Golfe n'ont pas choisi de se rapprocher les unes des autres.

0: mais de trouver des partenaires un peu plus éloignés, comme le souligne le chercheur Xavier Guignard.
1: Les pays cherchent à se doter d'une structure de défense plus solide. Et la réponse saoudienne qui vient d'arriver, elle est « cette architecture de sécurité ne sera pas basée sur l'alliance des pays du Golfe ». Ce n'est pas doter le Conseil de coopération d'État du Golfe d'un volet armé. La ressource de défense des pays du Golfe n'est pas vue comme étant au sein de ce Conseil de coopération, mais plutôt basée sur les alliances avec des puissances moyennes et régionales.
0: L'Arabie Saoudite réorganise donc sa défense et sa sécurité avec le Pakistan et la Turquie. Il y a quelques années, les Émirats Arabes Unis et Bahreïn, autres monarchies du Golfe, avaient fait le choix du rapprochement avec Israël. Le visage du Moyen-Orient ne cesse de changer et sa recomposition est loin d'être achevée.
2: C'était le dossier du 20h. Merci Nicolas Falaise. Ajoutons que ce pacte de défense Arabie Saoudite, Pakistan, Turquie voit le jour au moment où un conflit se réveille entre les rebelles houthis du Yémen soutenus par l'Iran et le gouvernement yéménite protégé par l'Arabie Saoudite. Le Yémen où 2 civils et 3 membres des forces gouvernementales ont été tués vendredi par les Houthis. Hier déjà, le groupe rebelle avait lancé des missiles et drones, notamment dans la province de Marib. Bilan au moins 58 soldats tués. Puis on apprend ce soir que les Houthis revendiquent une nouvelle attaque. 8 soldats saoudiens ont été tués dans un camp au Yémen.
3: Aux États-Unis, Donald Trump s'attaque de nouveau au droit du sol.
2: Et il insiste un mois après l'annulation par la Cour suprême d'un décret du président américain supprimant le droit du sol pour les enfants d'immigrés en situation irrégulière. Alors ce jeudi, le locataire de la Maison Blanche a signé non pas un, mais 2 décrets allant dans le même sens, notamment relatifs à ce qu'on appelle aux États-Unis le tourisme de naissance. Mais ces nouveaux textes ont-ils plus de chances d'être validés par la justice? Réponse de Jérôme Viala-Godefroy, docteur en civilisation américaine et maître de conférence à Sciences Po.
4: Le décret numéro 1 sur le tourisme de naissance, il interdit donc d'accorder un visa à une femme étrangère si son but de voyage et d'accoucher aux États-Unis pour donner la nationalité américaine à son enfant. Et le deuxième décret sur la citoyenneté qui prévoit que certains enfants qui sont nés aux États-Unis ne seraient pas automatiquement citoyens américains si l'un des parents appartient à une des catégories précises, c'est-à-dire diplomate étranger, mais aussi membre d'organisations terroristes désignées ou personne agissant pour le compte de gouvernements étrangers. Le premier ne pose pas vraiment de problème, hein, puisqu'il est en accord avec la décision de la Cour suprême. Par contre, le deuxième, sur la citoyenneté, est beaucoup plus fragile, puisque la Cour suprême, le 30 juin, là, avait dit que tout enfant né aux États-Unis est citoyen américain à la naissance, y compris si ses parents sont en situation irrégulière ou de passage.
3: Donald Trump qui a signé un autre décret hier, cette fois-ci en matière de droits de douane.
2: Un nouvel épisode dans la bataille que le président américain mène sur la question des tarifs douaniers depuis sa réélection. Ce décret promet de surtaxer d'ici à décembre de 15% les importations de silicium polycristallin. Ce matériau est essentiellement destiné à la production de semi-conducteurs et de panneaux solaires. Aurélien Devernois, à travers ce texte, la Chine semble encore être dans le viseur de Washington.
5: Les producteurs chinois de silicium polycristallin contrôlent en effet 90% du marché et continue de gagner du terrain avec des entreprises ayant atteint le top 10 mondial en à peine quelques années d'exercice. Une domination logique, tant la Chine domine par exemple la production de panneaux solaires, mais les États-Unis veulent donc inverser la tendance, eux qui il y a 20 ans produisaient encore la moitié du volume annuel de ce matériau issu d'un processus chimique complexe. Car le silicium polycristallin est surtout employé dans la fabrication des semi-conducteurs indispensables pour les centres de données dédiés à l'intelligence artificielle. Nous avons besoin d'amener aux États-Unis la chaîne d'approvisionnement. Notre industrie en la matière est trop restreinte, a ainsi expliqué hier le secrétaire américain au commerce Howard Lutnick. Il s'agit donc d'un enjeu de souveraineté, alors que la course à l'IA continue de battre son plein malgré des marchés boursiers devenus plus méfiants ces derniers jours, mais aussi de protéger ce qui peut encore l'être. Le leader américain du secteur Hemlock, très soutenu par les administrations successives, a malgré tout été éjecté du top 10 mondial en 2023.
3: En Europe, à présent, une nouvelle passe d'armes entre l'Italie et l'Espagne, une semaine après la crise migratoire de Ceuta.
2: Le gouvernement espagnol lance un ultimatum à l'Italie. Il demande à Rome de lever d'ici à dimanche ses contrôles frontaliers instaurés après cette crise migratoire dans l'enclave située en Afrique du Nord et de traiter les Espagnols comme les autres citoyens européens. Dans le cas contraire, Muriel Paradon, Madrid promet des mesures de rétorsion proportionnelles.
6: Dans son communiqué, le gouvernement de Pedro Sanchez ne précise pas quelles mesures il envisage de prendre contre l'Italie. Rome avait instauré le 1er août des contrôles à ses frontières pour les citoyens provenant d'Espagne durant un mois, mesure exceptionnelle due à la crise migratoire à Ceuta. Mais Madrid accuse le gouvernement de Giorgia Meloni d'avoir pris cette décision sur la base, je cite, d'arguments fallacieux. Aucun migrant entré illégalement à Ceuta ne peut entrer librement dans l'espace Schengen, peut-on lire dans le communiqué, car la ville bénéficie d'un régime spécial. Par ailleurs, presque tous les migrants sont rentrés au Maroc. Le gouvernement espagnol va plus loin. L'Italie a enregistré le plus grand nombre de passages irréguliers ces dernières années au sein de l'UE, dit-il, et Rome ne respecte pas le règlement de Dublin sur les demandes d'asile, ce qui engendre, toujours selon Madrid, une pression migratoire supplémentaire sur les autres États membres. Malgré cela, l'Espagne n'a jamais imposé de contrôle à l'Italie, conclut le communiqué. Au contraire, elle a toujours fait preuve de solidarité.
2: Et le gouvernement italien répond ce soir à l'Espagne. Il n'acceptera aucun ultimatum et maintiendra ses restrictions jusqu'au 15 août au moins.
3: Dans l'actualité également, on en sait plus sur la visite du pape Léon XIV en France du 25 au 28 septembre prochain.
2: Oui, le Vatican a détaillé son programme ce vendredi. Le chef de l'église catholique célébrera une messe sur les Champs-Élysées et ira à l'église Notre-Dame de Paris. Il ira aussi à Metz et à Lourdes où une rencontre privée est prévu avec des victimes de violences sexuelles dans l'église.
3: En Thaïlande, après l'horreur, place au choc et à l'incrédulité.
2: Une fusillade a fait 5 morts et 30 blessés vendredi dans un établissement scolaire près de la capitale Bangkok. Et le tireur, un élève de 14 ans, avait clairement planifié son attaque selon les autorités. Il s'est donné la mort avant sa cavale meurtrière dans le lycée. Il avait tué ses grands-parents.
3: Vous écoutez toujours RFI, 20h, passé de 11 minutes à Paris, 3h11. À Okinawa, île japonaise frappée ce vendredi par le typhon Dolphin.
2: Oui, typhon classé en catégorie 1. Le vent a soufflé jusqu'à 144 km/h sur l'île de l'extrême sud-ouest de l'archipel. Les autorités ont dû fermer le principal aéroport et des centaines de vols ont été annulés. L'est de la Chine se prépare également alors que le typhon devrait toucher terre ce week-end. Le point sur la situation avec vous, Juliette Pietraszewski.
7: De fortes pluies et des vents violents. Dans le sud-ouest du Japon, les autorités ont ordonné l'évacuation de 260 000 habitants dans plusieurs préfectures. Avec l'immobilisation de tous les vols à destination et en provenance de l'île d'Okinawa, des centaines de personnes ont par ailleurs été contraintes de se réfugier dans des centres. Le typhon Dolphin avait précédemment frappé l'île de Kyushu, la plus au sud de l'archipel Nippon, et où la préfecture de Kumamoto se relève à peine du séisme de magnitude 7,1 survenu la semaine dernière. Face au vent, à la forte houle, au risque de glissement de terrain et d'inondation, les services météorologiques japonais demandent de rester en état d'alerte maximale à Okinawa et à Amami, où le cumul des précipitations sur 24 heures pourrait atteindre 200 mm. Dans l'est de la Chine, l'observatoire météorologique du Zhejiang a déclaré que le typhon avait de fortes chances de toucher terre entre Shanghai et le Fujian ce week-end, avec des risques de catastrophes importants dans toute la région. Ce vendredi matin, les services de plus de 160 lignes de ferry et des travaux sur des projets offshore ont par ailleurs été suspendus.
3: Et toujours sur le volet environnemental, on fait également le point sur les incendies qui continuent de ravager le sud de l'Europe.
2: En Grèce, 3 personnes ont été placées en détention provisoire, dont le maire d'une localité après le méga-feu qui a détruit 10 000 hectares la semaine dernière au nord-ouest d'Athènes, en France. On apprend ce soir que le feu du Grand Bessillon est fixé dans le Var, mais un important départ de feu a été signalé en Lozère cet après-midi avec déjà 30 hectares partis en fumée dans la Drôme. Environ 270 hectares ont été parcourus et les conditions météorologiques restent peu favorables avec notamment beaucoup de vent.
3: Du vent, Arnaud, et bientôt une nouvelle vague de chaleur, la 5e de l'année. Elle va toucher la France, mais aussi l'Angleterre à partir de la semaine prochaine.
2: Et pas sûr que les Anglais aient vraiment envie d'aller se rafraîchir dans les lacs et les rivières. Un rapport tire la sonnette d'alarme. L'immense majorité des cours d'eau anglais présentent des niveaux de pollution trop élevés. À Londres, Emily Vin.
8: Selon l'agence environnementale anglaise, l'intégralité des cours d'eau présente des niveaux alarmants de contamination. Aux antibiotiques, aux phosphates et aux PFAS, les polluants éternels dont l'exposition favorise le développement de cancers, par exemple. Un second test réalisé par l'agence montre que seul un cours d'eau sur 7 atteint un statut écologique satisfaisant, c'est-à-dire que l'activité humaine y a eu un impact limité sur la biodiversité et la qualité de l'eau. Plus inquiétant encore, ces chiffres ne montrent pas d'amélioration par par rapport au précédent rapport en 2019. Or, le gouvernement s'est fixé pour objectif l'année prochaine de parvenir à un statut écologique satisfaisant pour les trois quarts des rivières, des lacs, des estuaires. Il a investi près de 25 milliards d'euros en ce sens. La vétusté du réseau d'eau anglais en raison de sous-investissement des entreprises et la pollution qui en découle font régulièrement débat en Angleterre. Les associations de défense de l'environnement réclament, dans la foulée de ce rapport, davantage de régulation du secteur agricole et surtout l'interdiction des polluants éternels. Emeline Van Londres, RFI.
3: Alors en revanche, en France, depuis les Jeux Olympiques de Paris, la Seine n'a a priori plus ce genre de problème lié à la qualité de l'eau.
2: Oui, la baignade y est possible depuis plusieurs étés désormais. On y organise même cette année certaines épreuves des championnats d'Europe de natation. Et notamment les épreuves de plongeon de haut vol, un cadre sublime au pied de l'iconique Tour Eiffel et de quoi attirer de nombreux curieux ce vendredi pour la version féminine de ce concours.
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Il est 21h. 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